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1: Il est 5h.
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4: Auditrices, auditeurs de Zoom Radio, bien le bonjour. Voici votre bulletin météo complet pour votre lundi 3 août, le matin. En général, il faudra compter sur du soleil avec un léger voile nuageux. Concernant le vent, il sera faible de sud à sud-ouest avec des rafales allant entre 15 et 20 km par heure. Les températures s'échelonneront entre 19 et 20 degrés. Pour ce lundi après-midi, attention, le ciel va commencer à se voiler de plus en plus et avant la fin d'après-midi, on pourrait déjà avoir le déclenchement de quelques petits orages. Concernant le vent, il sera généralement modéré d'ouest à sud-ouest et en dehors des orages, les rafales seront comprises entre 25 et 35 km par heure. Les températures, elles seront comprises entre 30 et 32, localement 33 degrés seront encore possibles du côté du Saladé. Et pour la soirée et la nuit prochaine, prudence. Les orages seront localement forts, concerneront la quasi-totalité du département, en faisant peut-être abstraction du Vertélaquois. Mais en général, les orages seront assez forts par endroits, souvent accompagnés de petites, voire des chutes de grêle, localement de taille modérée, affaire à suivre. Et c'est seulement en milieu et fin de nuit suivante que le risque orageux devrait cesser. Et attention, sous certains orages, le vent pourrait être localement fort, mais variant, pouvant être un moment de sud comme un autre moment de secteur nord. Voilà, c'est terminé pour aujourd'hui. En ce 215e jour de l'année, n'oubliez pas de faire une bise à toutes les Lydies. Le lever du soleil pour ce lundi, 6h44. Et celui-ci se couchera à 21h22. Et moi, je vous souhaite une excellente journée sur Zoom Radio.
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1: Bonjour, bonjour à tous. 16 juments âgés de 4 ans et au-dessus ont rendez-vous sur les 1800 mètres de la piste corde à droite à l'hippodrome de Clairefontaine-Deauville à l'occasion du quintet plus de ce lundi 3 août 2026. L'allocation sera de 50 900 euros et le départ prévu vers 18h30. En tête de notre sélection, le 3, Fève, toujours compétitive en 38 de valeur, elle peut doubler la mise dans les quintets. Suivi du 6, Melbora, au top de sa condition physique actuellement. Le 7, Sœur, confirmé en pareille société. Le 12, Deep Sea, muni de hier australienne pour la première fois de sa carrière. Et enfin, le 15, Happy Saxon, sur la montante et bien placé en bas de tableau. Il complétera notre sélection. Une sélection que vous pouvez retrouver sur ma chaîne YouTube Tom Kazakh, les pronostics hippiques avec mes dernières minutes. Donc notre choix aujourd'hui, premier le 3, Fève. Second le 6, Melbora. 3e le 7, Sœur, 4e le 12, Deep, 6, 5e le 15, Happy Saxon, le second choix le 8, le 10. Hélas, et à vous la fortune!

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1: Bonjour à tous, nous sommes le 3 août, on embrasse les Lydies pour leur fête. En cette journée mondiale du capoeiriste, le capoeiriste est l'athlète qui pratique la capoeira, une danse-lutte typique du nord du Brésil et plus particulièrement de Salvador de Bahia. La capoeira est avant tout connue comme étant l'art martial brésilien. Concernant le caractère de Lydie, c'est une femme solide, elle n'est pas facilement manipulable. Quand elle a une idée en tête, il est difficile de la faire changer d'avis. Femme de caractère, elle ne se laisse pas marcher sur les pieds et sait se faire respecter. Quels sont les événements qui ont marqué ce 3 août ? 1778, ouverture de la Scala de Milan. 1958, le Nautilus, sous-marin nucléaire américain, fait la liaison entre le Pacifique et l'Atlantique en passant sous la banquise. 1963, la crue du Doubs entre la Mastre et Tournon en Ardèche fait 3 morts parmi des campeurs. 1980, boycott des JO de Moscou.

L'acteur britannique Richard Burton nous a quittés le 3 août 1984. 2007, à la suite d'un accident technique, deux navettes sont restées bloquées pendant 4 heures dans le tunnel sous la Manche, à seulement 5 km de la sortie. 2008, au rallye de Finlande, Sébastien Loeb est entré dans la légende en gagnant pour la première fois en Finlande l'ex-rallye d'Émile Lac. Et puis en 2012, aux Jeux Olympiques de Londres, Teddy Riner est sacré champion olympique des plus de 100 kilos. Et Florent Manoudou, petit frère de Laure Manoudou, obtient le titre de champion olympique sur 50 mètres nage libre. Le dicton du jour, pluie des premiers d'août, peu de grains en tout. À méditer, très bonne journée, à demain. 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
2: Bonjour à tous, l'horoscope de ce lundi, on débute avec les béliers. On vous soutient dans vos décisions, les béliers. C'est maintenant qu'il faut se mettre en avant. Les taureaux, vous êtes de bonne composition, actuellement prêts à vous réconcilier avec tout le monde. Gémeaux, vous vous reposez trop sur vos lauriers, il est temps de vous faire un peu violence. Cancer, il vaut mieux remettre à plus tard toute négociation ou transaction, ce n'est pas votre jour. Lion, en ce début de semaine, votre efficacité n'est plus à prouver, votre talent est reconnu de tous. Vierge, votre sens de l'observation vous sera utile. Les Vierge aujourd'hui, suivez votre flair tout simplement. Balance, vous pouvez faire confiance à vos proches, vos liens sont sincères et authentiques. Scorpion, saisissez les chances qui se présentent à vous, ça n'arrive pas tous les jours. Sagittaire, vous êtes de bons conseils, les Sagittaires, on se confie facilement à vous. Les Capricornes, vous êtes requinqués, les Capricornes, cette journée sera pleine de surprises. Verseau, en ce lundi, malgré tous vos efforts, vous n'arrivez pas à vous faire entendre, il faut persévérer. Et enfin les Poissons, on ne parle que de vous aujourd'hui les Poissons, le monde est sur suspendu à vos lèvres. C'est vous le patron. Avec tout ça, très bon début de semaine.
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Nous sommes à Washington. Dans les coulisses du pouvoir, une femme se penche sur les visages les plus célèbres du monde. Joe Biden, Bill Clinton, Ivanka Trump, Gabrielle Giffords, tous passent entre ses mains avant d'entrer dans la lumière. Tous apprécient cette jeune femme douée à laquelle on a envie de se livrer. Elle maquille les présidents, les premières dames, les conseillères sous pression. Elle les écoute sans les juger. Elle voit ce que personne ne voit, la fatigue, la peur et les cicatrices. Parfois, il suffit d'un silence pour que le masque tombe. Mais derrière cette discrétion parfaite, il y a un parcours vertigineux. Une enfance cabossée, la Seine, la chute, la Renaissance. De Saint-Lô à la Maison-Blanche, Audrey Lefèvre a traversé la gloire, la douleur et les secrets d'État pour apprendre une seule chose, qu'un visage n'est jamais qu'un reflet de l'âme. La Confidente est l'histoire d'une femme qui a vu la fragilité derrière le pouvoir et la beauté derrière les blessures. La Confidente d'Audrey Lefèvre est parue chez Robert Laffont.

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1: Bonjour à tous, les programmes télé, la télévision pour ce soir, lundi. On débute avec la chaîne TF1 qui nous propose ce soir la série Camping Paradis. Sur France 2, la série Enquête au Paradis, diffusée dès 21h10. À la même heure, sur France 3, place au film Les Fugitifs. Sur la chaîne France 5, documentaire Saleton pour la planète, diffusée dès 21h. Sur M6, ce soir, rendez-vous avec le jeu Le Grand Test à partir de 21h10. Sur la chaîne W9, rendez-vous avec le film d'animation Astérix et la surprise de César. Et enfin sur TMC, rendez-vous avec le film Tais-toi, diffusé dès 21h25. Avec tout ça, bonne soirée télé.
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4: Auditrices, auditeurs de Zoom Radio, bien le bonjour. Voici votre bulletin météo complet pour votre lundi 3 août, le matin. En général, il faudra compter sur du soleil avec un léger voile nuageux. Concernant le vent, il sera faible de sud à sud-ouest avec des rafales allant entre 15 et 20 km par heure. Les températures s'échelonneront entre 19 et 20 degrés. Pour ce lundi après-midi, attention, le ciel va commencer à se voiler de plus en plus et avant la fin d'après-midi, on pourrait déjà avoir le déclenchement de quelques petits orages. Concernant le vent, il sera généralement modéré d'ouest à sud-ouest et en dehors des orages, les rafales seront comprises entre 25 et 35 km par heure. Les températures, elles seront comprises entre 30 et 32, localement 33 degrés seront encore possibles du côté du Saladé. Et pour la soirée et la nuit prochaine, prudence. Les orages seront localement forts, concerneront la quasi-totalité du département, en faisant peut-être abstraction du Vertélaquois. Mais en général, les orages seront assez forts par endroits, souvent accompagnés de petites, voire des chutes de grêle, localement de taille modérée, affaire à suivre. Et c'est seulement en milieu et fin de nuit suivante que le risque orageux devrait cesser. Et attention, sous certains orages, le vent pourrait être localement fort, mais variant, pouvant être un moment de sud, comme un autre moment de secteur nord. Voilà, c'est terminé pour aujourd'hui, en ce 215e jour de l'année. N'oubliez pas de faire une bise à toutes les Lydies. Le lever du soleil pour ce lundi, 6h44, et celui-ci se couchera à 21h22. Et moi, je vous souhaite une excellente journée sur Zoom Radio.
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1: Bonjour à tous, nous sommes le 3 août, on embrasse les Lydies pour leur fête. En cette journée mondiale du capoeiriste, le capoeiriste est l'athlète qui pratique la capoeira, une danse lutte typique du nord du Brésil et plus particulièrement de Salvador de Bahia. La capoeira est avant tout connue comme étant l'art martial brésilien. Concernant le caractère de Lydie, c'est une femme solide, elle n'est pas facilement manipulable. Quand elle a une idée en tête, il est difficile de la faire changer d'avis. Femme de caractère, elle ne se laisse pas marcher sur les pieds et sait se faire respecter. Quels sont les événements qui ont marqué ce 3 août ? 1778, ouverture de la Scala de Milan. 1958, le Nautilus, sous-marin nucléaire américain, fait la liaison entre le Pacifique et l'Atlantique en passant sous la banquise. 1963, la crue du Doubs entre Lamastre et Tournon en Ardèche fait 3 morts parmi des campeurs. 1980, boycott des JO de Moscou. L'acteur britannique Richard Burton nous a quittés le 3 août 1984. 2007, à la suite d'un accident technique, deux navettes sont restées bloquées pendant 4 heures dans le tunnel sous la Manche, à seulement 5 km de la sortie. 2008, au rallye de Finlande, Sébastien Loeb est entré dans la légende en gagnant pour la première fois en Finlande l'ex-rallye des Mille Lacs. Et puis en 2012, aux Jeux Olympiques de Londres, Teddy Riner est sacré champion olympique des plus de 100 kilos. Et Florent Manoudou, petit frère de Laure Manoudou, obtient le titre de champion olympique sur 50 mètres nage libre. Le dicton du jour, pluie des premiers d'août, peu de grains en tout. À méditer, très bonne journée, à demain.

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1: Bonjour à tous, dont l'actualité people du jour, on parle d'Alessandra Sublet, 14 000 km pour trouver son grand amour. À l'aube de ses 50 ans, Alessandra Sublet a retrouvé l'amour là où elle ne l'attendait pas, en Patagonie, à 14 000 km de la France. Invitée notamment du podcast Cerveau Puissant, l'ancienne animatrice a raconté avoir rencontré celui qui est aujourd'hui son troisième mari, avant de découvrir qu'il vivait à seulement une heure de chez elle. Ce n'était pas un coup de foudre du tout, confie-t-elle, évoquant pourtant la plus belle histoire du monde. Comme quoi son prince charmant n'était pas au bout du monde, mais presque dans le voisinage. On se retrouve très vite avec d'autres infos sur vos stars préférées.
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1: Bonjour à tous, dont l'actualité insolite du jour. Cri de joie, puis froid glacial. Un pilote a fait croire à ses passagers que l'Argentine avait gagné la Coupe du Monde. Un commandant de bord taquin a décidé de faire une blague à ses passagers argentins il y a quelques jours, en leur affirmant en plein ciel que leur pays avait remporté la Coupe du Monde avant de leur dire la vérité. La plaisanterie n'a pas fait rire tout le monde. Le pilote d'un avion qui se trouvait à des milliers de mètres d'altitude pendant la finale de la Coupe du Monde de football s'est amusé à communiquer à ses passagers le mauvais résultat. Il a fait croire tout d'abord aux voyageurs que l'Argentine avait remporté la rencontre contre l'Espagne. Une vidéo tournée à bord de cet appareil montre que pour paraître crédible, le commandant de bord n'a pas hésité à donner les détails sur la physionomie de la partie. Ce fut un match très disputé jusqu'au bout, prolongation incluse, a-t-il ainsi détaillé avant d'ajouter « Les deux équipes ont tout donné, mais malheureusement, une seule peut remporter la finale de la Coupe du Monde. Nous tenions à féliciter nos compatriotes argentins. Croyons dur comme fer à cette information diffusée par les haut-parleurs de la cabine. Une grande partie des passagers a alors explosé de joie. Des hurlements de bonheur, des applaudissements ont retenti et même un passager portant un maillot de l'équipe d'Argentine s'est levé de son siège. L'homme a remonté l'allée de l'avion en se tenant la tête dans les mains. L'indépendant explique toutefois que les célébrations ont été de courte durée puisque le pilote de l'avion a finalement tenu à rétablir la vérité. C'est l'Espagne qui a remporté la Coupe du Monde, a-t-il finalement annoncé, jetant un froid glacial dans la cabine et ramenant le calme parmi les Argentins de ce vol. On se retrouve très vite avec d'autres infos.

Bonjour, vos infos locales pour ce lundi 3 août. Alain Castan, maire de Rouffignac de Sigoulès et président de l'association des maires ruraux de la Dordogne, l'AMR 24, ne sera pas candidat aux élections sénatoriales du 27 septembre prochain. Dans un communiqué intitulé « Le bal des focus », il déclare notamment « J'ai décidé de continuer à défendre nos communes rurales et leur territoire plutôt que d'essayer de me battre au Sénat où nous serions très isolés des vérités du terrain ». Au niveau des autres candidatures, les sortants Serge Mériou, PS, et Marie-Claude Varayas, PCF, sont candidats à leur succession. Sont également en lice Guillaume Forquet de Dorne pour le RN, Éric Frétillière, divers centres, Dominique Bousquet, des Républicains, Charlotte Soulary, des écologistes, Hélène Augereau, LFI et Claudine Lebarbier, divers droite. Près de 200 personnes selon la police, 260 selon les organisateurs ont manifesté samedi à Périgueux contre la venue du canon français à la filature de Périgueux les 23, 24 et 25 octobre prochains. Dans le cortège des membres de la France Insoumise, du parti radical de gauche et de formation d'extrême gauche, aucun élu n'était présent. Le canon français est accusé par les manifestants de lien avec l'extrême droite. Une figure de la mémoire de la résistance en Dordogne s'en est allée. Renée Mortesagne s'est éteinte samedi. Âgée de 82 ans, elle avait notamment présidé le comité de l'Association nationale des anciens combattants et amis de la résistance de Thiviers pendant une vingtaine d'années. Enfin, le Boulazac Basket Dordogne annonce la signature d'Aaron Estrada pour la saison prochaine. Ce jeune meneur américain remplace numériquement Angelo Werner. Âgé de 25 ans, il évoluait l'an dernier dans le prestigieux championnat grec. C'est la fin de ce flash. Une très bonne journée à toutes et à tous.

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1: Bonjour, bonjour à tous. 16 juments âgés de 4 ans et au-dessus ont rendez-vous sur les 1800 mètres de la piste corde à droite à l'hippodrome de Clairefontaine-Deauville à l'occasion du Quintet Plus de ce lundi 3 août 2026. L'allocation sera de 50 900 euros et le départ prévu vers 18h30. En tête de notre sélection, le 3, Fève, toujours compétitive en 38 de valeur, elle peut doubler la mise dans les Quintets. Suivi du 6, Melbora, au top de sa condition physique actuellement. Le 7, Sœur, confirmé en pareille société. Le 12, Deep Sea, muni de hier australienne pour la première fois de sa carrière. Et enfin, le 15, Happy Saxon, sur la montante et bien placé en bas de tableau. Il complétera notre sélection. Une sélection que vous pouvez retrouver sur ma chaîne YouTube Tom Kazak, les pronostics hippiques avec mes dernières minutes. Donc notre choix aujourd'hui, premier le 3, Fève. Second le 6, Melbora. Troisième le 7, Sœur. Quatrième le 12, Deep. Six, cinquième le 15, Happy Saxon. Le second choix, le 8, le 10. Hélas, et à vous la fortune.
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1: Il est 7h.
2: Bonjour à tous. À la une de l'actualité, l'incendie qui s'est déclaré près de Carcassonne dans l'Aude est désormais fixé. Parti d'un véhicule en feu sur l'autoroute A61, le brasier a détruit une centaine d'hectares. Près de 280 pompiers et d'importants moyens aériens ont été mobilisés. L'autoroute doit rouvrir dès que les conditions de sécurité le permettront. La vigilance orange canicule est maintenue dans 20 départements de l'Est et du Sud-Est de la France. Météo France prévoit encore de fortes chaleurs avec des températures pouvant atteindre jusqu'à les 38 degrés. Cet épisode concerne tout le pays, mais le quart Sud-Est reste le plus touché alors que plusieurs incendies sont toujours surveillés. Une baisse des températures est attendue à partir de demain. Les règles changent dès aujourd'hui concernant l'intelligence artificielle dans l'Union européenne. Le but est de mieux informer les utilisateurs et rendre les contenus créés par l'intelligence artificielle plus transparents. Virginie Quiénon.
3: Oui, concrètement, si vous discutez avec un chatbot, un assistant virtuel sur un site internet ou un service client, vous devez être informé qu'il s'agit d'une intelligence artificielle et non d'une personne. Les images, vidéos, sons et certains textes créés par l'IA doivent aussi pouvoir être identifiés grâce à un marquage technique. Et pour les deepfakes, vous savez, ces fausses vidéos très réalistes, une mention doit clairement prévenir le public qu'il s'agit d'un contenu généré ou modifié par l'intelligence artificielle. Et autre changement, la Commission européenne peut contrôler plus facilement les entreprises qui développent les grands modèles d'IA comme ceux utilisés par ChatGPT et les sanctionner si elles ne respectent pas les règles.
2: Merci Virginie. Le Maroc annonce un premier bilan officiel après le drame migratoire de la Ceuta. Rabat fait état de 11 morts parmi les migrants ayant tenté de rejoindre l'enclave espagnole. De son côté, l'Espagne recense au moins 72 victimes. Les autorités marocaines et espagnoles poursuivent leurs opérations d'identification et des enquêtes judiciaires ont été ouvertes. Le dossier FIFA abandonné face à la contestation. Gianni Infantino renonce donc à son projet d'ouvrir le capital d'une société commerciale de la FIFA à des investisseurs privés. L'UEFA, qui menaçait de boycotter la Coupe du Monde, maintient toutefois la pression et envisage désormais des poursuites judiciaires contre l'instance mondiale. Et enfin, côté sport, le Tour de France femmes continue en tête. Lorena Wibeski poursuit sa domination. La Néerlandaise a remporté au sprint la deuxième étape entre Aigle et Genève, devant l'Italienne Elisa Balsamo et Marianne Vos. Déjà victorieuse la veille, Wibeski conserve le maillot jaune et signe un 7e succès d'étape sur la grande boucle féminine. Voilà pour l'essentiel de l'actualité. Bonne journée à tous.
4: Bonjour à tous, il est 7h03 ce lundi matin sur Zoom Radio, le son de la Dordogne et on démarre la semaine ensemble avec la météo préparée par Thomas Kotarski.
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7: Auditrice, auditeur de Zoom Radio, bien le bonjour. Voici votre bulletin météo complet pour votre lundi 3 août, le matin. En général, il faudra compter sur du soleil avec un léger voile nuageux. Concernant le vent, il sera faible de sud à sud-ouest avec des rafales allant entre 15 et 20 km par heure. Les températures s'échelonneront entre 19 et 20 degrés. Pour ce lundi après-midi, attention, le ciel va commencer à se voiler de plus en plus et avant la fin d'après-midi, on pourrait déjà avoir le déclenchement de quelques petits orages. Concernant le vent, il sera généralement modéré d'ouest à sud-ouest et en dehors des orages, les rafales seront comprises entre 25 et 35 km par heure. Les températures, elles seront comprises entre 30 et 32, localement 33 degrés seront encore possibles du côté du Saladé. Et pour la soirée et la nuit prochaine, prudence. Les orages seront localement forts, concerneront la quasi-totalité du département, en faisant peut-être abstraction du Vertéacois. Mais en général, les orages seront assez forts par endroits, souvent accompagnés de petites, voire des chutes de grêle, localement de taille modérée, affaire à suivre. Et c'est seulement en milieu et fin de nuit suivante que le risque orageux devrait cesser. Et attention, sous certains orages, le vent pourrait être localement fort, mais variant, pouvant être un moment de sud comme un autre moment de secteur nord. Voilà, c'est terminé pour aujourd'hui, en ce 215e jour de l'année. N'oubliez pas de faire une bise à toutes les Lydies. Le lever du soleil pour ce lundi, 6h44. Et celui qui se couchera à 21h22. Et moi, je vous souhaite une excellente journée sur Zoom Radio.
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1: Bon réveil, c'est lundi, le premier chapitre d'une nouvelle semaine qui s'écrit, vos yeux s'habituent à la lumière, votre cerveau trie les informations de la veille, et puis tout en douceur, tout se met en place, c'est comme un orchestre qui s'accorde avec le concert, quelques fausses notes au début, puis l'harmonie s'installe, on est là pour la première mesure, bienvenue, bon réveil dans l'Happy Morning.
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1: Voici le moment qu'on adore tous. Le top 5 revient avec Amélia sur Zoom Radio. Bonjour Amélia.
2: Et rebonjour Chris. Et aujourd'hui, dans le top 5 du jour, dans l'Happy Morning, voici les raisons de vérifier son téléphone. En numéro 5, vous avez entendu une vibration, fausse alerte. En numéro 4, vous vouliez voir l'heure, vous avez oublié de la regarder. En numéro 3, vous attendez un message depuis 3 jours. En numéro 2, vous vous ennuyez, ça fait 12 secondes que personne n'a parlé. Et en numéro 1, aucune raison, hein, c'est un réflexe comme respirer, mais en plus inutile. Allez, l'Institut de la Scrollite aiguë rappelle, votre téléphone va bien, il n'a pas besoin de vous.
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2: Bonjour à tous, l'horoscope de ce lundi, on débute avec les béliers. On vous soutient dans vos décisions, les béliers. C'est maintenant qu'il faut se mettre en avant. Les taureaux, vous êtes de bonne composition, actuellement prêts à vous réconcilier avec tout le monde. Gémeaux, vous vous reposez trop sur vos lauriers, il est temps de vous faire un peu violence. Cancer, il vaut mieux remettre à plus tard toute négociation ou transaction, ce n'est pas votre jour. Lion, en ce début de semaine, votre efficacité n'est plus à prouver, votre talent est reconnu de tous. Vierge, votre sens de l'observation vous sera utile, les Vierge aujourd'hui, suivez votre flair tout simplement. Balance, vous pouvez faire confiance à vos proches, vos liens sont sincères et authentiques. Scorpion, saisissez les chances qui se présentent à vous, ça n'arrive pas tous les jours. Sagittaire, vous êtes de bons conseils, les Sagittaires, on se confie facilement à vous. Les Capricornes, vous êtes requinqués, les Capricornes, cette journée sera pleine de surprises. Verseau, en ce lundi, malgré tous vos efforts, vous n'arrivez pas à vous faire entendre, il faut persévérer. Et enfin les Poissons, on ne parle que de vous aujourd'hui les Poissons, le monde est suspendu à vos lèvres. C'est vous le patron. Avec tout ça, très bon début de semaine.
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Bonjour, vos infos locales pour ce lundi 3 août. Près de 200 personnes selon la police, 260 selon les organisateurs ont manifesté samedi à Périgueux contre la venue du canon français à la filature de Périgueux les 23, 24 et 25 octobre prochains. Dans le cortège des membres de la France insoumise, du parti radical de gauche et de formation d'extrême gauche, aucun élu n'était présent. Le canon français est accusé par les manifestants de lien avec l'extrême droite. Alain Castan, maire de Rouffignac, de Sigoulès et président de l'association des maires ruraux de la Dordogne, la MR 24, ne sera pas candidat aux élections sénatoriales du 27 septembre. Dans un communiqué intitulé « Le bal des faux culs », il déclare notamment « J'ai décidé de continuer à défendre par l'intermédiaire de la MRF nos communes rurales et leur territoire plutôt que d'essayer de me battre au Sénat où nous serions très isolés des vérités du terrain ». Au niveau des autres candidatures, signalons que les sortants Serge Mériou, Parti Socialiste, et Marie-Claude Varayas du Parti Communiste sont candidats. Leur succession sont également Lys et Guillaume Forquet de Dorne pour le RN, Éric Frétillière, divers centres, Dominique Bousquet des Républicains, Charlotte Soulary des Écologistes, Hélène Augereau LFI et Claudine Lebarbier divers droite. Une figure de la mémoire de la résistance en Dordogne s'en est allée. René Mortossagne s'est éteinte samedi. Âgée de 82 ans, elle avait notamment présidé le comité de l'Association nationale des anciens combattants et amis de la résistance de Thiviers pendant une vingtaine d'années. Enfin, le Boulazac Basket Dordogne annonce la signature d'Aaron Estrada pour la saison prochaine. Ce jeune meneur américain remplace numériquement Angelo Varner. Âgé de 25 ans, il évoluait l'an dernier dans le prestigieux championnat grec. C'est la fin de ce flash, une très bonne journée à toutes et à tous.

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2: Bonjour, bonjour à tous. 16 juments âgés de 4 ans et au-dessus ont rendez-vous sur les 1800 mètres de la piste corde à droite à l'hippodrome de Clairefontaine-Deauville à l'occasion du Quintet Plus de ce lundi 3 août 2026. La location sera de 50 900 euros et le départ prévu vers 18h30. En tête de notre sélection, le 3, Fèvre, toujours compétitive en 38 de valeur, elle peut doubler la mise dans les quintets. Suivi du 6, Melbora, au top de sa condition physique actuellement. Le 7, Sœur, confirmé en pareille société. Le 12, Deep Sea, muni de hier australienne pour la première fois de sa carrière. Et enfin, le 15, Happy Saxon, sur la montante et bien placé en bas de tableau. Il complétera notre sélection. Une sélection que vous pouvez retrouver sur ma chaîne YouTube Tom Kazak, les pronostics hippiques avec mes dernières minutes. Donc, notre choix aujourd'hui. Premier, le 3, Fèvre. Second, le 6, Melbora. Troisième, le 7, Sœur. Quatrième, le 12, Deep. Six, cinquième, le 15, Happy Saxon. Le second choix, le 8, le 10. Hélas, et à vous la fortune.

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1: 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Bonjour Amélia.
2: Et rebonjour. Et aujourd'hui, dans l'Happy Morning, je vous parle des études scientifiques qui ne servent à rien. Entre autres, une personne sur trois parle à ses plantes et elle pense qu'elle l'écoute. Oui, la Royal Horticultural Society britannique a mené l'enquête en 2009. 33% des gens discutent avec leur ficus. Mieux, hein, certains pensent que ça les aide à pousser. Ils leur disent bonjour, ils les encouragent. Allez, petit géranium, tu peux le faire. Techniquement, le CO2 de votre propre respiration nourrit les plantes, donc parler près d'elles aide tout à fait. Un tout petit peu. Mais l'effet psychologique est surtout pour vous, pas pour le géranium.
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1: Et voilà, la première heure de l'Happy Morning touche à sa fin ce lundi, mais pas de panique, on enchaîne direct avec la deuxième. Bon réveil à ceux qui nous rejoignent, restez avec nous, la suite arrive très vite.
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2: Il est 8h.
3: Bonjour à tous, à la une de l'actualité, attention aux bouchons sur les routes aujourd'hui. Bison Fut annonce du orange dans tout le pays dans le sens des départs. Ça risque de bloquer jusqu'à ce soir sur l'A63 entre Bayonne et Bordeaux, sur l'A7 entre Lyon et Orange, sur l'A9 vers Montpellier près de la Méditerranée. Soyez prudents. Allez du mieux dans l'Aude, l'incendie est désormais fixé. Ceux dans le Var et en Gironde sont sous contrôle. En Gironde, c'est d'ailleurs le retour des habitants dans les communes évacuées. Et des retours autorisés aujourd'hui à Lèche-Cap-Ferré, au Porge, à l'exception des campings et de deux quartiers du Porge où des opérations de déminage sont en cours. On le rappelle, 224 000 habitants et touristes avaient été évacués ces derniers jours. La vigilance en tout cas reste importante face au risque d'incendie. 36 départements sont classés aujourd'hui en risque élevé de feux de forêt, soyez prudents. 20 départements sont en vigilance orange à la canicule. 7 passeront en vigilance orange aux orages à partir de 16h. La Corrèze, la Dordogne, le Lot, le Tarn, le Tarn-et-Garonne, la Haute-Garonne et l'Ariège. Météo France parle de pluies importantes et de vents assez violents, des vents à 100 km/h par endroit. Dans le reste de l'actualité, la rentrée scolaire coûtera plus cher cette année, 261 euros en moyenne, soit une hausse de près de 10% sur un an. Plus d'un parent sur deux craint de manquer d'argent pour financer les achats de rentrée. Et si aller au cinéma, au musée ou au théâtre était bon pour la santé? Ça, c'est ce que dit une étude menée par des chercheurs japonais, Virginie Kienon.
4: Oui, ils ont suivi près de 1900 personnes âgées de 50 ans et plus. Leur objectif, comparer la fréquence des sorties culturelles avec l'état de santé réel des participants. Pour cela, les chercheurs ont analysé plusieurs indicateurs, la tension, le cholestérol, la force musculaire ou encore la vitesse de marche. Résultat, les personnes qui vont plusieurs fois par mois au cinéma, au musée, au théâtre ou à un concert présentent un vieillissement du corps plus lent. Leur âge physiologique est en moyenne 3 ans plus jeune que celui des personnes qui ne fréquentent pas ces lieux. Selon les chercheurs, ces sorties permettent de garder une vie sociale, améliorent le moral et favorisent les habitudes de vie plus saines. Des effets qui, selon cette étude, seraient comparables à ceux d'une activité physique régulière.
3: Merci Virginie. Les auteurs appellent toutefois qu'il s'agit d'une association et non de la preuve que les activités culturelles ralentissent à elles seules le vieillissement. Allez, en cyclisme, ça court la 3e étape du Tour de France Femmes aujourd'hui. 156 500 km entre Genève et Poligny. C'est une étape accidentée. C'est Lorena Wiebes qui est maillot jaune. La première française et 6e, c'est Cédrine Carbaol. Voilà pour l'actualité. Excellente journée à tous.
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6: Auditrice, auditeur de Zoom Radio, bien le bonjour. Voici votre bulletin météo complet pour votre lundi 3 août, le matin. En général, il faudra compter sur du soleil avec un léger voile nuageux. Concernant le vent, il sera faible de sud à sud-ouest avec des rafales allant entre 15 et 20 km par heure. Les températures s'échelonneront entre 19 et 20 degrés. Pour ce lundi après-midi, attention, le ciel va commencer à se voiler de plus en plus et avant la fin d'après-midi, on pourrait déjà avoir le déclenchement de quelques petits orages. Concernant le vent, il sera généralement modéré d'ouest à sud-ouest et en dehors des orages, les rafales seront comprises entre 25 et 35 km par heure. Les températures, elles seront comprises entre 30 et 32, localement 33 degrés seront encore possibles du côté du Saint-Ladet. Et pour la soirée et la nuit prochaine, prudence. Les orages seront localement forts, concerneront la quasi-totalité du département, en faisant peut-être abstraction du Vertélaquois. Mais en général, les orages seront assez forts par endroits, souvent accompagné de petites, voire des chutes de grêle, localement de taille modérée, affaire à suivre. Et c'est seulement en milieu et fin de nuit suivante que le risque orageux devrait cesser. Et attention, sous certains orages, le vent pourrait être localement fort, mais variant, pouvant être un moment de sud comme un autre moment de secteur nord. Voilà, c'est terminé pour aujourd'hui, en ce 215e jour de l'année. N'oubliez pas de faire une bise à toutes les Lydie. Le lever du soleil pour ce lundi, 6h44. Et celui qui se couchera à 21h22. Et moi, je vous souhaite une excellente journée sur Zoom Radio.
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1: Lundi, deuxième round, l'Happy Morning est toujours là pour bien démarrer la semaine. Excellent matin à tous, on continue la musique ensemble.
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1: Bonjour à tous, dans l'actualité people du jour, on parle d'Alessandra Sublet, 14 000 km pour trouver son grand amour. À l'aube de ses 50 ans, Alessandra Sublet a retrouvé l'amour là où elle ne l'attendait pas, en Patagonie. À 14 000 km de la France, invitée notamment du podcast Cerveau Puissant, l'ancienne animatrice a raconté avoir rencontré celui qui est aujourd'hui son troisième mari, avant de découvrir qu'il vivait à seulement une heure de chez elle. Ce n'était pas un coup de foudre du tout, confie-t-elle, évoquant pourtant la plus belle histoire du monde. Comme quoi son prince charmant n'était pas au bout du monde, mais presque dans le voisinage. On se retrouve très vite avec d'autres infos sur vos stars préférées. 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
2: Bonjour à tous, l'horoscope de ce lundi, on débute avec les béliers. On vous soutient dans vos décisions, les béliers. C'est maintenant qu'il faut se mettre en avant. Les taureaux, vous êtes de bonne composition, actuellement prêts à vous réconcilier avec tout le monde. Gémeaux, vous vous reposez trop sur vos lauriers, il est temps de vous faire un peu violence. Cancer, il vaut mieux remettre à plus tard toute négociation ou transaction, ce n'est pas votre jour. Lion, en ce début de semaine, votre efficacité n'est plus à prouver, votre talent est reconnu de tous. Vierge, votre sens de l'observation vous sera utile. Les Vierges aujourd'hui, suivez votre flair tout simplement. Balance, vous pouvez faire confiance à vos proches, vos liens sont sincères et authentiques. Scorpion, saisissez les chances qui se présentent à vous, ça n'arrive pas tous les jours. Sagittaire, vous êtes de bons conseils. Les Sagittaires, on se confie facilement à vous. Les Capricornes, vous êtes requinqués. Les Capricornes, cette journée sera pleine de surprises. Verseau, en ce lundi, malgré tous vos efforts, vous n'arrivez pas à vous faire entendre. Il faut persévérer. Et enfin les Poissons, on ne parle que de vous. Aujourd'hui les Poissons, le monde est suspendu à vos lèvres. C'est vous le patron. Avec tout ça, très bon début de semaine.
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Bonjour, vos infos locales pour ce lundi 3 août. Alain Castan, maire de Rouffignac de Sigoulès et président de l'association des maires ruraux de la Dordogne, l'AMR 24, ne sera pas candidat aux élections sénatoriales du 27 septembre prochain. Dans un communiqué intitulé « Le bal des focules », déclare notamment « J'ai décidé de continuer à défendre nos communes rurales et leur territoire plutôt que d'essayer de me battre au Sénat où nous serions très isolés des vérités du terrain ». Au niveau des autres candidatures, les sortants Serge Mériou, PS, et Marie-Claude Varayas, PCF, sont candidats à leur succession. Sont également en lice Guillaume Forquet de Dorne pour le RN, Éric Frétillère, divers centres, Dominique Bousquet, des Républicains, Charlotte Soulary, des écologistes, Hélène Augereau, LFI et Claudine Lebarbier, divers droite. Près de 200 personnes selon la police, 260 selon les organisateurs ont manifesté samedi à Périgueux contre la venue du canon français à la filature de Périgueux les 23, 24 et 25 octobre prochains. Dans le cortège des membres de la France insoumise, du parti radical de gauche et de formation d'extrême gauche, aucun élu n'était présent. Le canon français est accusé par les manifestants de lien avec l'extrême droite. Une figure de la mémoire de la résistance en Dordogne s'en est allée. Renée Mortesagne s'est éteinte samedi. Âgée de 82 ans, elle avait notamment présidé le comité de l'Association nationale des anciens combattants et amis de la résistance de Thiviers pendant une vingtaine d'années. Enfin, le Boulazac Basket Dordogne annonce la signature d'Aaron Estrada pour la saison prochaine. Ce jeune meneur américain remplace numériquement Angelo Werner. Âgé de 25 ans, il évoluait l'an dernier dans le prestigieux championnat grec. C'est la fin de ce flash. Une très bonne journée à toutes et à tous.

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2: Bonjour, bonjour à tous. 16 juments âgés de 4 ans et au-dessus ont rendez-vous sur les 1800 mètres de la piste corde à droite à l'hippodrome de Clairefontaine-Deauville à l'occasion du Quintet Plus de ce lundi 3 août 2026. L'allocation sera de 50 900 euros et le départ prévu vers 18h30. En tête de notre sélection, le 3, Fève, toujours compétitive en 38 de valeur, elle peut doubler la mise dans les quintets. Suivi du 6, Melbora, au top de sa condition physique actuellement. Le 7, Sœur, confirmé en pareille société. Le 12, Deep Sea, muni de hier australienne pour la première fois de sa carrière. Et enfin, le 15, Happy Saxon, sur la montante et bien placé en bas de tableau. Il complétera notre sélection. Une sélection que vous pouvez retrouver sur ma chaîne YouTube Tom Kazak, les pronostics hippiques avec mes dernières minutes. Donc, notre choix aujourd'hui. Premier, le 3, Fève. Second, le 6, Melbora. Troisième le 7, Sœur. Quatrième le 12, Deep. Six, cinquième le 15, Happy Saxon. Le second choix, le 8, le 10. Hélas, et à vous la fortune.

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1: Bonjour à tous, bonjour Chris. Et on parlait il y a peu de chaussettes pour mon record du monde inutile. Aujourd'hui, on parle de 250 t-shirts sur un seul corps en même temps. C'est le record du monde. Il appartient au Sri Lankais depuis 2022. Pour comprendre l'ampleur du truc, il faut visualiser un t-shirt normal. Ça fait quoi? 200 grammes. Multiplié par 257, ça fait plus de 50 kilos de coton sur les épaules. L'équivalent d'une petite personne en t-shirt. Le recordman a mis plus de 8 heures à enfiler des t-shirts. Un par un, méthodiquement. Les premiers passent facilement, mais à partir du centième, chaque nouveau t-shirt devient un combat. Les bras peuvent plus se lever normalement. La tête disparaît progressivement dans les couches de tissu. Et à la fin, le bonhomme ressemblait à un bonhomme Michelin version coton. Plus de coups visibles, plus de formes humaines reconnaissables. Juste une montagne de t-shirts avec des jambes qui dépassent. Après le record, retirer les 257 t-shirts a pris presque aussi de temps que de les mettre. Le corps en dessous était un nage écrasé, mais victorieux en tout cas. 257 t-shirts, c'est plus qu'une garde-robe normale, c'est plus qu'un placard entier. C'est un record du monde. L'humanité n'a vraiment aucune limite quand il s'agit de se compliquer la vie, Chris.
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1: Il est 9h.
2: Bonjour à tous, à la une de l'actualité, attention aux bouchons sur les routes aujourd'hui. Bison Fut annonce du orange dans tout le pays dans le sens des départs. Ça risque de bloquer jusqu'à ce soir sur l'A63 entre Bayonne et Bordeaux, sur l'A7 entre Lyon et Orange, sur l'A9 vers Montpellier près de la Méditerranée. Soyez prudents. Allez du mieux dans l'Aude, l'incendie est désormais fixé. Ceux dans le Var et en Gironde sont sous contrôle. En Gironde, c'est d'ailleurs le retour des habitants dans les communes évacuées. Et des retours autorisés aujourd'hui à l'Esch-Cap-Ferré, au Porges, à l'exception des campings et de deux quartiers du Porges où des opérations de déminage sont en cours. On le rappelle, 224 000 habitants et touristes avaient été évacués ces derniers jours. La vigilance en tout cas reste importante face au risque d'incendie. 36 départements sont classés aujourd'hui en risque élevé de feux de forêt, soyez prudents. 20 départements sont en vigilance orange à la canicule. 7 passeront en vigilance orange aux orages à partir de 16h. La Corrèze, la Dordogne, le Lot, le Tarn et Garonne, la Haute-Garonne, René l'Ariège. Météo France parle de pluies importantes et de vents assez violents, des vents à 100 km/h par endroit. Dans le reste de l'actualité, la rentrée scolaire coûtera plus cher cette année, 261 euros en moyenne, soit une hausse de près de 10% sur un an. Plus d'un parent sur deux craint de manquer d'argent pour financer les achats de rentrée. Et si aller au cinéma, au musée ou au théâtre était bon pour la santé? Ça, c'est ce que dit une étude menée par des chercheurs japonais, Virginie Kienon.
3: Oui, ils ont suivi près de 1900 personnes âgées de 50 ans et plus. Leur objectif, comparer la fréquence des sorties culturelles avec l'état de santé réel des participants. Pour cela, les chercheurs ont analysé plusieurs indicateurs, la tension, le cholestérol, la force musculaire ou encore la vitesse de marche. Résultat, les personnes qui vont plusieurs fois par mois au cinéma, au musée, au théâtre ou à un concert présentent un vieillissement du corps plus lent. Leur âge physiologique est en moyenne 3 ans plus jeune que celui des personnes qui ne fréquentent pas ces lieux. Selon les chercheurs, ces sorties permettent de garder une vie sociale, améliorent le moral et favorisent les habitudes de vie plus saines. Des effets qui, selon cette étude, seraient comparables à ceux d'une activité physique régulière.
2: Merci Virginie. Les auteurs rappellent toutefois qu'il s'agit d'une association et non de la preuve que les activités culturelles ralentissent à elles seules le vieillissement. Allez, en cyclisme, ça court la 3e étape du Tour de France Femmes aujourd'hui. 156 500 km entre Genève et Poligny. C'est une étape accidentée. C'est Lorena Wiebes qui est maillot jaune. La première française et 6e, c'est Cédrine Carbajal. Voilà pour l'actualité. Excellente journée à tous.
4: Bonne matinée à vous. Hein. Il est 9h03 ce lundi. Voici la météo du jour avec Thomas Kotarski.
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7: Auditrice, auditeur de Zoom Radio, bien le bonjour. Voici votre bulletin météo complet pour votre lundi 3 août, le matin. En général, il faudra compter sur du soleil avec un léger voile nuageux. Concernant le vent, il sera faible de sud à sud-ouest avec des rafales allant entre 15 et 20 km par heure. Les températures s'échelonneront entre 19 et 20 degrés. Pour ce lundi après-midi, attention, le ciel va commencer à se voiler de plus en plus et avant la fin d'après-midi, on pourrait déjà avoir le déclenchement de quelques petits orages. Concernant le vent, il sera généralement modéré d'ouest à sud-ouest et en dehors des orages, les rafales seront comprises entre 25 et 35 km par heure. Les températures, elles seront comprises entre 30 et 32, localement 33 degrés seront encore possibles du côté du Saladais. Et pour la soirée et la nuit prochaine, prudence. Les orages seront localement forts, concerneront la quasi-totalité du département, en faisant peut-être abstraction du Vertéacois. Mais en général, les orages seront assez forts par endroits, souvent accompagné de petites, voire des chutes de grêle, localement de taille modérée, affaire à suivre. Et c'est seulement en milieu et fin de nuit suivante que le risque orageux devrait cesser. Et attention, sous certains orages, le vent pourrait être localement fort, mais variant, pouvant être un moment de sud, comme un autre moment de secteur nord. Voilà, c'est terminé pour aujourd'hui. en ce 215e jour de l'année. N'oubliez pas de faire une bise à toutes les Lydies. Le lever du soleil pour ce lundi, 6h44. Et celui qui se couchera à 21h22. Et moi, je vous souhaite une excellente journée sur Zoom Radio.
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Bonjour, vos infos locales pour ce lundi 3 août. Près de 200 personnes selon la police, 260 selon les organisateurs ont manifesté samedi à Périgueux contre la venue du canon français à la filature de Périgueux les 23, 24 et 25 octobre prochains. Dans le cortège des membres de la France Insoumise, du parti radical de gauche et de formation d'extrême gauche, aucun élu n'était présent. Le canon français est accusé par les manifestants de lien avec l'extrême droite. Alain Castan, maire de Rouffignac, de Sigoulès et président de l'association des maires ruraux de la Dordogne, l'AMR 24, ne sera pas candidat aux élections sénatoriales du 27 septembre. Dans un communiqué intitulé « Le bal des faux culs », il déclare notamment « J'ai décidé de continuer à défendre par l'intermédiaire de l'AMRF nos communes rurales et leur territoire plutôt que d'essayer de me battre au Sénat où nous serions très isolés des vérités du terrain ». Au niveau des autres candidatures, signalons que les sortants Serge Mériou, Parti Socialiste, et Marie-Claude Varayas du Parti Communiste sont candidats. Leur succession sont également Lys et Guillaume Forquet de Dorne pour le RN, Éric Frétillière, divers centres, Dominique Bousquet des Républicains, Charlotte Soulary des Écologistes, Hélène Augereau, LFI et Claudine Lebarbier, divers droite. Une figure de la mémoire de la résistance en Dordogne s'en est allée. Renée Mortesagne s'est éteinte samedi. Âgée de 82 ans, elle avait notamment présidé le comité de l'Association nationale des anciens combattants et amis de la résistance de Thiviers pendant une vingtaine d'années. Enfin, le Boulazac Basket Dordogne annonce la signature d'Aaron Estrada pour la saison prochaine. Ce jeune meneur américain remplace numériquement Angelo Varner. Âgé de 25 ans, il évoluait l'an dernier dans le prestigieux championnat grec. C'est la fin de ce flash, une très bonne journée à toutes et à tous.

0: Attention, Mercure pourrait encore faire des siennes. Voici votre horoscope du jour.
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2: Bonjour à tous, l'horoscope de ce lundi, on débute avec les béliers. On vous soutient dans vos décisions, les béliers. C'est maintenant qu'il faut se mettre en avant. Les taureaux, vous êtes de bonne composition, actuellement prêts à vous réconcilier avec tout le monde. Gémeaux, vous vous reposez trop sur vos lauriers, il est temps de vous faire un peu violence. Cancer, il vaut mieux remettre à plus tard toute négociation ou transaction, ce n'est pas votre jour. Lion, en ce début de semaine, votre efficacité n'est plus à prouver, votre talent est reconnu de tous. Vierge, votre sens de l'observation vous sera utile. Les Vierge aujourd'hui, suivez votre flair tout simplement. Balance, vous pouvez faire confiance à vos proches, vos liens sont sincères et authentiques. Scorpion, saisissez les chances qui se présentent à vous, ça n'arrive pas tous les jours. Sagittaire, vous êtes de bons conseils, les Sagittaires, on se confie facilement à vous. Les Capricornes, vous êtes requinqués, les Capricornes, cette journée sera pleine de surprises. Verseau, en ce lundi, malgré tous vos efforts, vous n'arrivez pas à vous faire entendre, il faut persévérer. Et enfin les Poissons, on ne parle que de vous aujourd'hui les Poissons, le monde est sur suspendu à vos lèvres. C'est vous le patron. Avec tout ça, très bon début de semaine.

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0: pause et on continue ensemble avec encore plus de hits sur Zoom Radio.
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0: Bonjour, vos infos locales pour ce lundi 3 août. Près de 200 personnes selon la police, 260 selon les organisateurs ont manifesté samedi à Périgueux contre la venue du canon français à la filature de Périgueux les 23, 24 et 25 octobre prochains. Dans le cortège des membres de la France Insoumise, du parti radical de gauche et de formation d'extrême gauche, aucun élu n'était présent. Le canon français est accusé par les manifestants de lien avec l'extrême droite. Alain Castan, maire de Rouffignac, de Sigoulès et président de l'association des maires ruraux de la Dordogne, l'AMR 24, ne sera pas candidat aux élections sénatoriales du 27 septembre. Dans un communiqué intitulé « Le bal des faux-culs », déclare notamment « J'ai décidé de continuer à défendre par l'intermédiaire de l'AMRF nos communes rurales et leur territoire plutôt que d'essayer de me battre au Sénat où nous serions très isolés des vérités du terrain ». Au niveau des autres candidatures, signalons que les sortants Serge Mériou, Parti Socialiste, et Marie-Claude Varayas du Parti Communiste sont candidats. Leur succession sont également Lys et Guillaume Forquet de Dorne pour le RN, Éric Frétillière, divers centres, Dominique Bousquet des Républicains, Charlotte Soulary des Écologistes, Hélène Augereau LFI et Claudine Lebarbier divers droite. Une figure de la mémoire de la résistance en Dordogne s'en est allée. Renée Mortesagne s'est éteinte samedi. Âgée de 82 ans, elle avait notamment présidé le comité de l'Association nationale des anciens combattants et amis de la résistance de Thiviers pendant une vingtaine d'années. Enfin, le Boulazac Basket Dordogne annonce la signature d'Aaron Estrada pour la saison prochaine. Ce jeune meneur américain remplace numériquement Angelo Varner. Âgé de 25 ans, il évoluait l'an dernier dans le prestigieux championnat grec. C'est la fin de ce flash, une très bonne journée à toutes et à tous.
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2: Il est 10h.
3: Bonjour à tous, à la une de l'actualité, plusieurs enquêtes judiciaires et internes ont été ouvertes au service du Premier ministre après deux suicides d'agents et plusieurs tentatives ces derniers mois. Une fonctionnaire a déposé plainte pour harcèlement moral et mise en danger de la vie d'autrui après une tentative de suicide. Des agents dénoncent un climat de forte instabilité et des conditions de travail dégradées à Matignon. Face aux nombreux incendies qui touchent le pays cet été, la sécurité civile se veut rassurante. Son porte-parole affirme que les secours disposent encore des moyens nécessaires et qu'il n'y a pas de rupture capacitaire. Les rotations des équipes sont prévues jusqu'en septembre. Des pompiers ultramarins vont également venir renforcer les effectifs mobilisés en Gironde. Mais par contre, 7 départements passent en vigilance orange aux orages à partir de 16h. Ça concerne de la Corrèze à l'Ariège. Météo France prévoit également de fortes pluies, de la grêle, des orages forts et des rafales de vent pouvant atteindre jusqu'à les 100 km/h. 20 départements du sud-est restent pour le moment en vigilance orange canicule. Et puis prudence sur les routes, Bison Futé annonce du orange aussi dans tout le pays dans le sens des départs. Ça risque de bloquer jusqu'à ce soir sur l'autoroute A63 entre Bayonne et Bordeaux, sur l'autoroute A7 entre Lyon et Orange et puis sur l'autoroute A9 vers Montpellier et près de la Méditerranée. Et des micro-crèches du réseau Calliope en Isère ont été fermées en urgence la semaine dernière par le conseil départemental. La décision intervient après un signalement de la protection maternelle et infantile concernant des soupçons de négligence dans une affaire de bébé secoué. Le fondateur du réseau conteste ces accusations et annonce avoir recours à des avocats. Et puis à l'étranger, au Moyen-Orient, Donald Trump annonce une reprise des négociations avec l'Iran aujourd'hui. Le président américain affirme que des progrès diplomatiques ont été réalisés après avoir suspendu des frappes contre Téhéran. Ni l'Iran ni les pays médiateurs n'ont pour l'instant confirmé la tenue de ces discussions, alors qu'une explosion près d'un pétrolier a été signalée dans le détroit d'Ormuz. Et enfin, côté sport, les finales du tournoi de tennis de Washington reprennent à partir d'aujourd'hui et de cet après-midi. Elles ont été reportées en raison de violents orages. Chez les femmes, la numéro 3 mondiale Jessica Pegula avait remporté le premier set face à la jeune philippine Alexandra Ehual avant l'interruption. La finale masculine entre Taylor Fritz et Raphaël Jordá avait également été décalée. Voilà pour l'essentiel de l'actualité. Bonne journée à tous.
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6: Auditrices, auditeurs de Zoom Radio, bien le bonjour. Voici votre bulletin météo complet pour votre lundi 3 août. Le matin, En général, il faudra compter sur du soleil avec un léger voile nuageux. Concernant le vent, il sera faible de sud à sud-ouest avec des rafales allant entre 15 et 20 km par heure. Les températures s'échelonneront entre 19 et 20 degrés. Pour ce lundi après-midi, attention, le ciel va commencer à se voiler de plus en plus et avant la fin d'après-midi, on pourrait déjà avoir le déclenchement de quelques petits orages. Concernant le vent, il sera généralement modéré d'ouest à sud-ouest et en dehors des orages, les rafales seront comprises entre 25 et 35 km par heure. Les températures, elles seront comprises entre 30 et 32, localement 33 degrés seront encore possibles du côté du Saladé. Et pour la soirée et la nuit prochaine, prudence. Les orages seront localement forts, concerneront la quasi-totalité du département, en faisant peut-être abstraction du Vertélaquois. Mais en général, les orages seront assez forts par endroits, souvent accompagnés de petites, voire des chutes de grêle, localement de taille modérée, affaire à suivre. Et c'est seulement en milieu et fin de nuit suivante que le risque orageux devrait cesser. Et attention, sous certains orages, le vent pourrait être localement fort, mais variant, pouvant être un moment de sud comme un autre moment de secteur nord. Voilà, c'est terminé pour aujourd'hui, en ce 215e jour de l'année. N'oubliez pas de faire une bise à toutes les Lydies. Le lever du soleil pour ce lundi, 6h44, et celui qui se couchera à 21h22. Et moi, je vous souhaite une excellente journée sur Zoom Radio.
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11: Bonjour à tous, nous sommes le 3 août, on embrasse les Lydies pour leur fête. En cette journée mondiale du capoeiriste, le capoeiriste est l'athlète qui pratique la capoeira, une danse-lutte typique du nord du Brésil et plus particulièrement de Salvador de Bahia. La capoeira est avant tout connue comme étant l'art martial brésilien. Concernant le caractère de Lydie, c'est une femme solide, elle n'est pas facilement manipulable. Quand elle a une idée en tête, il est difficile de la faire changer d'avis. Femme de caractère, elle ne se laisse pas marcher sur les pieds et sait se faire respecter. Quels sont les événements qui ont marqué ce 3 août? 1778, ouverture de la Scala de Milan. 1958, le Nautilus, sous-marin nucléaire américain, fait la liaison entre le Pacifique et l'Atlantique en passant sous la banquise. 1963, la crue du Doubs entre la Mastre et Tournon en Ardèche fait 3 morts parmi des campeurs. 1980, boycott des JO de Moscou. L'acteur britannique Richard Burton nous a quittés le 3 août 1984. 2007, à la suite d'un accident technique, deux navettes sont restées bloquées pendant 4 heures dans le tunnel sous la Manche, à seulement 5 km de la sortie. 2008, au rallye de Finlande, Sébastien Loeb est entré dans la légende en gagnant pour la première fois en Finlande l'ex-rallye des Mille Lacs. Et puis en 2012, aux Jeux Olympiques de Londres, Teddy Riner est sacré champion olympique des plus de 100 kg. Et Florent Manoudou, petit frère de Laure Manoudou, obtient le titre de champion olympique sur 50 mètres nage libre. Le dicton du jour, pluie des premiers d'août, peu de grains en tout. À méditer. Très bonne journée. À demain.
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12: Aujourd'hui, direction l'Amazonie péruvienne où une découverte minuscule mais fascinante vient d'être annoncée. Une nouvelle espèce de grenouille venimeuse. Oui, elle s'appelle Ranitomeya awata, un nom un peu barbare pour une créature qui ne mesure que 15 mm, soit à peine plus qu'un grain de riz. Mais attention, malgré sa taille, cette grenouille est loin d'être inoffensive. Elle est colorée, toxique et surtout unique. Unique parce qu'elle fait partie d'un genre bien particulier, le genre Ranitomeya, connu pour ses couleurs éclatantes, rouge, bleu, jaune et un comportement reproductif assez surprenant. Myriam, tu nous en dis plus ?
13: Exactement, chez ces grenouilles, ce sont les mâles qui font le boulot. Ils recrutent plusieurs femelles sur un même site de reproduction et veillent ensuite sur les œufs. Le tout se passe dans les forêts de bambous guadoua où les cavités des tiges remplies d'eau de pluie servent de berceau naturel aux têtards.
12: Et donc c'est dans le parc national Alto Purus, à la frontière entre le Pérou et le Brésil, que cette minuscule grenouille a été observée. Une zone protégée, difficile d'accès mais essentielle pour préserver ce type d'espèce.
13: Oui, cette découverte rappelle à quel point ces réserves naturelles sont précieuses. L'Amazonie abrite encore une part immense de biodiversité que l'on ne connaît pas, une espèce sur 10 connue sur Terre.
12: Alors chaque espèce découverte comme Ranitomeya awata est donc un nouveau maillon de ce puzzle vivant et un rappel de l'urgence à protéger ces forêts menacées.
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0: Gémeaux, vous vous reposez trop sur vos lauriers, il est temps de vous faire un peu violence. Cancer, il vaut mieux remettre à plus tard toute négociation ou transaction, ce n'est pas votre jour. Lion, en ce début de semaine, votre efficacité n'est plus à prouver, votre talent est reconnu de tous. Vierge, votre sens de l'observation vous sera utile. Les Vierges aujourd'hui, suivez votre flair tout simplement. Balance, vous pouvez faire confiance à vos proches, vos liens sont sincères et authentiques. Scorpion, saisissez les chances qui se présentent à vous, ça n'arrive pas tous les jours. Sagittaire, vous êtes de bons conseils. Les Sagittaires, on se confie facilement à vous. Les Capricornes, vous êtes requinqués. Les Capricornes, cette journée sera pleine de surprises. Verseau, en ce lundi, malgré tous vos efforts, vous n'arrivez pas à vous faire entendre. Il faut persévérer. Et enfin les Poissons, on ne parle que de vous. Aujourd'hui les Poissons, le monde est suspendu à vos lèvres. C'est vous le patron. Avec tout ça, très bon début de semaine.
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1: Bonjour à tous, dont l'actualité insolite du jour. Cri de joie, puis froid glacial. Un pilote a fait croire à ses passagers que l'Argentine avait gagné la Coupe du Monde. Un commandant de bord taquin a décidé de faire une blague à ses passagers argentins il y a quelques jours, en leur affirmant en plein ciel que leur pays avait remporté la Coupe du Monde avant de leur dire la vérité. La plaisanterie n'a pas fait rire tout le monde. Le pilote d'un avion qui se trouvait à des milliers de mètres d'altitude pendant la finale de la Coupe du Monde de football s'est amusé à communiquer à ses passagers le mauvais résultat. Il a fait croire tout d'abord aux voyageurs que l'Argentine avait remporté la rencontre contre l'Espagne. Une vidéo tournée à bord de cet appareil montre que pour paraître crédible, le commandant de bord n'a pas hésité à donner les détails sur la physionomie de la partie. Ce fut un match très disputé jusqu'au bout, prolongation incluse, a-t-il ainsi détaillé avant d'ajouter « Les deux équipes ont tout donné, mais malheureusement, une seule peut remporter la finale de la Coupe du Monde. Nous tenions à féliciter nos compatriotes argentins. Croyons dur comme fer à cette information diffusée par les haut-parleurs de la cabine. Une grande partie des passagers a alors explosé de joie. Des hurlements de bonheur, des applaudissements ont retenti et même un passager portant un maillot de l'équipe d'Argentine s'est levé de son siège. L'homme a remonté l'allée de l'avion en se tenant la tête dans les mains. L'indépendant explique toutefois que les célébrations ont été de courte durée puisque le pilote de l'avion a finalement tenu à rétablir la vérité. C'est l'Espagne qui a remporté la Coupe du Monde, a-t-il finalement annoncé, jetant un froid glacial dans la cabine et ramenant le calme parmi les Argentins de ce vol. On se retrouve très vite avec d'autres infos insolites.

Nous sommes à Washington. Dans les coulisses du pouvoir, une femme se penche sur les visages les plus célèbres du monde. Joe Biden, Bill Clinton, Ivanka Trump, Gabrielle Giffords, tous passent entre ses mains avant d'entrer dans la lumière. Tous apprécient cette jeune femme douée à laquelle on a envie de se livrer. Elle maquille les présidents, les premières dames, les conseillères sous pression. Elle les écoute sans les juger. Elle voit ce que personne ne voit, la fatigue, la peur et les cicatrices. Parfois, il suffit d'un silence pour que le masque tombe. Mais derrière cette discrétion parfaite, il y a un parcours vertigineux. Une enfance cabossée, la scène, la chute, la renaissance. De Saint-Lô à la Maison-Blanche, Audrey Lefèvre a traversé la gloire, la douleur et les secrets d'État pour apprendre une seule chose, qu'un visage n'est jamais qu'un reflet de l'âme. La confidente est l'histoire d'une femme qui a vu la fragilité derrière le pouvoir et la beauté derrière les blessures. La confidente d'Audrey Lefèvre est parue chez Robert Laffont.

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1: Bonjour à tous, aujourd'hui coup de projecteur sur Mara Wilson. Née en 1987 à Los Angeles, Mara Wilson est une actrice américaine. Fille aînée d'une famille nombreuse, elle est inscrite à des castings pour la télévision par ses parents. Elle commence sa carrière d'actrice dans des publicités, notamment pour la marque Texaco. Elle fait ses premiers pas au cinéma aux côtés de Robin Williams dans le film Madame Notfire. En 1994, elle est à l'affiche des films Le Courage de l'amour et de Miracle sur la 34e rue. En 1996, elle est l'héroïne du film Mathilda. En 2000, elle est dans le film Thomas et le chemin de fer magique. C'est alors qu'elle met fin à sa carrière. Après l'arrêt de sa carrière, elle poursuit ses études dans le milieu de l'art. En 2005, elle est diplômée. En 2012, sur ses réseaux sociaux, elle annonce ne pas vouloir retourner au métier d'actrice. On se retrouve très vite avec d'autres infos.

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1: Il est 11h.
2: Bonjour à tous, à la une de l'actualité, plusieurs enquêtes judiciaires et internes ont été ouvertes au service du Premier ministre après deux suicides d'agents et plusieurs tentatives ces derniers mois. Une fonctionnaire a déposé plainte pour harcèlement moral et mise en danger de la vie d'autrui après une tentative de suicide. Des agents dénoncent un climat de forte instabilité et des conditions de travail dégradées à Matignon. Face aux nombreux incendies qui touchent le pays cet été, la sécurité civile se veut rassurante. Son porte-parole affirme que les secours disposent encore des moyens nécessaires et qu'il n'y a pas de rupture capacitaire. Les rotations des équipes sont prévues jusqu'en septembre. Des pompiers ultramarins vont également venir renforcer les effectifs mobilisés en Gironde. Mais par contre, 7 départements passent en vigilance orange aux orages à partir de 16h. Ça concerne de la Corrèze à l'Ariège. Météo France prévoit également de fortes pluies, de la grêle, des orages forts et des rafales de vent pouvant atteindre jusqu'à les 100 km/h. 20 départements du sud-est restent pour le moment en vigilance orange canicule. Et puis prudence sur les routes, Bison Futé annonce du orange aussi dans tout le pays dans le sens des départs. Ça risque de bloquer jusqu'à ce soir sur l'autoroute A63 entre Bayonne et Bordeaux, sur l'autoroute A7 entre Lyon et Orange et puis sur l'autoroute A9 vers Montpellier et près de la Méditerranée. Et des micro-crèches du réseau Calliope en Isère ont été fermées en urgence la semaine dernière par le conseil départemental. La décision intervient après un signalement de la protection maternelle et infantile concernant des soupçons de négligence dans une affaire de bébé secoué. Le fondateur du réseau conteste ces accusations et annonce avoir recours à des avocats. Et puis à l'étranger, au Moyen-Orient, Donald Trump annonce une reprise des négociations avec l'Iran aujourd'hui. Le président américain affirme que des progrès diplomatiques ont été réalisés après avoir suspendu des frappes contre Téhéran. Ni l'Iran ni les pays médiateurs n'ont pour l'instant confirmé la tenue de ces discussions, alors qu'une explosion près d'un pétrolier a été signalée dans le détroit d'Ormuz. Et enfin, côté sport, les finales du tournoi de tennis de Washington reprennent à partir d'aujourd'hui et de cet après-midi. Elles ont été reportées en raison de violents orages. Chez les femmes, la numéro 3 mondiale Jessica Pegula avait remporté le premier set face à la jeune philippine Alexandra Ehual avant l'interruption. La finale masculine entre Taylor Fritz et Raphaël Jordá avait également été décalée. Voilà pour l'essentiel de l'actualité. Bonne journée à tous.
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1: Bonjour, bonjour à tous. 16 juments âgés de 4 ans et au-dessus ont rendez-vous sur les 1800 mètres de la piste corde à droite à l'hippodrome de Clairefontaine-Deauville à l'occasion du Quintet Plus de ce lundi 3 août 2026. L'allocation sera de 50 900 euros et le départ prévu vers 18h30. En tête de notre sélection, le 3, Fève, toujours compétitive en 38 de valeur, elle peut doubler la mise dans les Quintets. Suivi du 6, Melbora, au top de sa condition physique actuellement. Le 7, Sœur, confirmé en pareille société. Le 12, Deep Sea, muni de hier australienne pour la première fois de sa carrière. Et enfin, le 15, Happy Saxon, sur la montante et bien placé en bas de tableau. Il complétera notre sélection. Une sélection que vous pouvez retrouver sur ma chaîne YouTube Tom Kazak, les pronostics hippiques avec mes dernières minutes. Donc notre choix aujourd'hui, premier le 3, Fève. Second le 6, Melbora. Troisième le 7, Sœur. Quatrième le 12, Deep. Six, cinquième le 15, Happy Saxon. Le second choix le 8, le 10. Hélas, et à vous la fortune.

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1: Bonjour à tous, dont l'actualité people du jour, on parle d'Alessandra Sublet, 14 000 km pour trouver son grand amour. À l'aube de ses 50 ans, Alessandra Sublet a retrouvé l'amour là où elle ne l'attendait pas, en Patagonie, à 14 000 km de la France. Invitée notamment du podcast Cerveau Puissant, l'ancienne animatrice a raconté avoir rencontré celui qui est aujourd'hui son troisième mari, avant de découvrir qu'il vivait à seulement une heure de chez elle. Ce n'était pas un coup de foudre du tout, confie-t-elle, évoquant pourtant la plus belle histoire du monde. Comme quoi son prince charmant n'était pas au bout du monde, mais presque dans le voisinage. On se retrouve très vite avec d'autres infos sur vos stars préférées.

Bonjour, vos infos locales pour ce lundi 3 août. Alain Castan, maire de Rouffignac de Sigoulès et président de l'association des maires ruraux de la Dordogne, l'AMR 24, ne sera pas candidat aux élections sénatoriales du 27 septembre prochain. Dans un communiqué intitulé « Le bal des focus », il déclare notamment « J'ai décidé de continuer à défendre nos communes rurales et leur territoire plutôt que d'essayer de me battre au Sénat où nous serions très isolés des vérités du terrain ». Au niveau des autres candidatures, les sortants Serge Mériou, PS, et Marie-Claude Varayas, PCF, sont candidats à leur succession. Sont également en lice Guillaume Forquet de Dorne pour le RN, Éric Frétillière, divers centres, Dominique Bousquet, des Républicains, Charlotte Soulary, des écologistes, Hélène Augereau, LFI et Claudine Lebarbier, divers droite. Près de 200 personnes selon la police, 260 selon les organisateurs ont manifesté samedi à Périgueux contre la venue du canon français à la filature de Périgueux les 23, 24 et 25 octobre prochains. Dans le cortège des membres de la France Insoumise, du parti radical de gauche et de formation d'extrême gauche, aucun élu n'était présent. Le canon français est accusé par les manifestants de lien avec l'extrême droite. Une figure de la mémoire de la résistance en Dordogne s'en est allée. Renée Mortesagne s'est éteinte samedi. Âgée de 82 ans, elle avait notamment présidé le comité de l'Association nationale des anciens combattants et amis de la résistance de Thiviers pendant une vingtaine d'années. Enfin, le Boulazac, basket d'Ordogne.

Boston annonce la signature d'Aaron Estrada pour la saison prochaine. Ce jeune meneur américain remplace numériquement Angelo Varner. Âgé de 25 ans, il évoluait l'an dernier dans le prestigieux championnat grec. C'est la fin de ce flash, une très bonne journée à toutes et à tous.

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1: Bonjour à tous, les programmes télé, la télévision pour ce soir, lundi. On débute avec la chaîne TF1 qui nous propose ce soir la série Camping Paradis. Sur France 2, la série Enquête au Paradis, diffusée dès 21h10. À la même heure, sur France 3, place au film Les Fugitifs. Sur la chaîne France 5, documentaire Saleton pour la planète, diffusé dès 21h. Sur M6, ce soir, rendez-vous avec le jeu Le Grand Test à partir de 21h10. Sur la chaîne W9, rendez-vous avec le film d'animation Astérix et la surprise de César. Et enfin sur TMC, rendez-vous avec le film Tais-toi, diffusé dès 21h25. Avec tout ça, bonne soirée télé.
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1: Bonjour à tous, l'actualité musicale du jour. Katsai annonce la sortie d'un nouveau single prometteur. Alors que le groupe vient de partager la bande-annonce de Katsai, un documentaire sur leur carrière internationale fulgurante. Une autre bonne nouvelle réjouit les fans. Le Girls Band dévoile Animal, un nouveau titre disponible dès à présent. Le phénomène continue. Leur dernier single en date, Pinky Up, enflamme les foules et est désormais les 5 membres de Katsai ont déjà décidé de récidiver avec Animal, une chanson dont la lignée provocatrice de leur dernière sortie. Les interprètes se produiront d'ailleurs sur la scène de l'Accor Arena à Paris dans le cadre de leur tournée mondiale le 9 septembre prochain, une semaine seulement après le lancement officiel de leur tournée du côté de Dublin. On se retrouve très vite avec d'autres actualités musicales.
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1: Il est midi.
2: Bonjour à tous, à la une de l'actualité, plusieurs enquêtes judiciaires et internes ont été ouvertes au service du Premier ministre après deux suicides d'agents et plusieurs tentatives ces derniers mois. Une fonctionnaire a déposé plainte pour harcèlement moral et mise en danger de la vie d'autrui après une tentative de suicide. Des agents dénoncent un climat de forte instabilité et des conditions de travail dégradées à Matignon. Face aux nombreux incendies qui touchent le pays cet été, la sécurité civile se veut rassurante. Son porte-parole affirme que les secours disposent encore des moyens nécessaires et qu'il n'y a pas de rupture capacitaire. Les rotations des équipes sont prévues jusqu'en septembre. Des pompiers ultramarins vont également venir renforcer les effectifs mobilisés en Gironde. Mais par contre, 7 départements passent en vigilance orange aux orages à partir de 16h. Ça concerne de la Corrèze à l'Ariège. Météo France prévoit également de fortes pluies, de la grêle, des orages forts et des rafales de vent pouvant atteindre jusqu'à les 100 km/h. 20 départements du sud-est restent pour le moment en vigilance orange canicule. Et puis prudence sur les routes, Bison Futé annonce du orange aussi dans tout le pays dans le sens des départs. Ça risque de bloquer jusqu'à ce soir sur l'autoroute A63 entre Bayonne et Bordeaux, sur l'autoroute A7 entre Lyon et Orange et puis sur l'autoroute A9 vers Montpellier et près de la Méditerranée. Et des micro-crèches du réseau Calliope en Isère ont été fermées en urgence la semaine dernière par le conseil départemental. La décision intervient après un signalement de la protection maternelle et infantile concernant des soupçons de négligence dans une affaire de bébés secoués. Le fondateur du réseau conteste ces accusations et annonce avoir recours à des avocats. Et puis à l'étranger, au Moyen-Orient, Donald Trump annonce une reprise des négociations avec l'Iran aujourd'hui. Le président américain affirme que des progrès diplomatiques ont été réalisés après avoir suspendu des frappes contre Téhéran. Ni l'Iran ni les pays médiateurs n'ont pour l'instant confirmé la tenue de ces discussions, alors qu'une explosion près d'un pétrolier a été signalée dans le détroit d'Ormuz. Et enfin, côté sport, les finales du tournoi de tennis de Washington reprennent à partir d'aujourd'hui et de cet après-midi. Elles ont été reportées en raison de violents orages. Chez les femmes, la numéro 3 mondiale Jessica Pegula avait remporté le premier set face à la jeune philippine Alexandra Ehual avant l'interruption. La finale masculine entre Taylor Fritz et Raphaël Jordá avait également été décalée. Voilà pour l'essentiel de l'actualité. Bonne journée à tous.
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1: Bonjour, bonjour à tous. 16 juments âgés de 4 ans et au-dessus ont rendez-vous sur les 1800 mètres de la piste corde à droite à l'hippodrome de Clairefontaine-Deauville à l'occasion du Quintet Plus de ce lundi 3 août 2026. L'allocation sera de 50 900 € et le départ prévu vers 18h30. En tête de notre sélection, le 3, Fève, toujours compétitive en 38 de valeur, elle peut doubler la mise dans les Quintets. Suivi du 6, Melbora, au top de sa condition physique actuellement. Le 7, Sœur, confirmé en pareille société. Le 12, Deep Sea, muni d'œillères australiennes pour la première fois de sa carrière. Et enfin, le 15, Happy Saxon, sur la montante et bien placé en bas de tableau. Il complétera notre sélection. Une sélection que vous pouvez retrouver sur ma chaîne YouTube Tom Kazak, les pronostics hippiques avec mes dernières minutes. Donc, notre choix aujourd'hui. Premier, le 3, Fève. Second, le 6, Melbora. Troisième, le 7, Sœur. Quatrième, le 12, Deep. Six, cinquième, le 15, Happy Saxon. Le second choix, le 8, le 10. Hélas, et à vous la fortune.
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Bonjour, vos infos locales pour ce lundi 3 août. Près de 200 personnes selon la police, 260 selon les organisateurs ont manifesté samedi à Périgueux contre la venue du canon français à la filature de Périgueux les 23, 24 et 25 octobre prochains. Dans le cortège des membres de la France insoumise, du parti radical de gauche et de formation d'extrême gauche, aucun élu n'était présent. Le canon français est accusé par les manifestants de lien avec l'extrême droite. Alain Castan, maire de Rouffignac, de Sigoulès et président de l'association des

Maire ruraux de la Dordogne, l'AMR 24, ne sera pas candidat aux élections sénatoriales du 27 septembre. Dans un communiqué intitulé « Le bal des faux culs », il déclare notamment « J'ai décidé de continuer à défendre par l'intermédiaire de l'AMRF nos communes rurales et leur territoire plutôt que d'essayer de me battre au Sénat où nous serions très isolés des vérités du terrain ». Au niveau des autres candidatures, signalons que les sortants Serge Mériou, Parti Socialiste, et Marie-Claude de Varayas du Parti Communiste sont candidats. Leur succession sont également Lise et Guillaume Forquet de Dorn pour le RN, Éric Frétillière, divers centres, Dominique Bousquet des Républicains, Charlotte Soulary des Écologistes, Hélène Augereau LFI et Claudine Lebarbier divers droite. Une figure de la mémoire de la résistance en Dordogne s'en est allée. Renée Mortesagne s'est éteinte samedi. Âgée de 82 ans, elle avait notamment présidé le comité de l'Association nationale des anciens combattants et amis de la résistance de Thiviers pendant une vingtaine d'années. Enfin, le Boulazac Basket Dordogne annonce la signature d'Aaron Estrada pour la saison prochaine. Ce jeune meneur américain remplace numériquement Angelo Varner. Âgé de 25 ans, il évoluait l'an dernier dans le prestigieux championnat grec. C'est la fin de ce flash, une très bonne journée à toutes et à tous.

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1: Il est 13h.
2: Bonjour à tous. À la une de l'actualité, 10 départements sont désormais placés en vigilance orange aux orages annoncés par Météo France. Ça concerne la Corrèze, la Dordogne, le Lot, le Tarn et Garonne, la Haute-Garonne, l'Ariège, l'Aude, l'Aveyron et le Cantal qui sont concernés à partir de 16h. Par ailleurs, 20 départements du quart sud-est restent pour l'instant en vigilance orange canicule. Les pompiers restent mobilisés pour le moment dans le Var pour éviter toute reprise de feu après l'incendie du massif du Gros Bessillon. La préfecture a publié ce matin un point de situation avec notamment la liste des axes routiers toujours fermés ou réouverts à la circulation. Dans un même temps, face aux nombreux incendies qui touchent la France cet été, la sécurité civile se veut rassurante. Son porte-parole affirme donc que les secours disposent encore de moyens nécessaires et qu'il n'y a pas de rupture capacitaire. Les rotations des équipes sont prévues jusqu'en septembre. Des pompiers ultramarins vont également venir renforcer les effectifs mobilisés en Gironde. Et justement sur les routes, prudence, Bison Futé annonce du orange dans tout le pays dans le sens des départs. Ça risque de bloquer jusqu'à ce soir sur l'autoroute A63 entre Bayonne et Bordeaux, sur l'autoroute A7 également entre Lyon et Orange et puis sur l'autoroute A9 vers Montpellier et près de la Méditerranée. Plusieurs enquêtes judiciaires et internes ont été ouvertes au service du Premier ministre après 2 suicides d'agents et plusieurs tentatives ces derniers mois. Des agents dénoncent un climat de forte instabilité et des conditions de travail dégradées à Matignon. Et puis malgré les incendies, les épisodes de canicule et un contexte économique difficile, le tourisme français résiste. Le mois de juillet est jugé plutôt satisfaisant par les professionnels, avec une forte fréquentation du littoral atlantique et méditerranéen, notamment grâce aux touristes étrangers. Mais les Français ont réduit leurs dépenses avec un budget moyen de 1 530 € pour leurs vacances. Les professionnels appellent aussi à soutenir les territoires touchés par les incendies qui restent ouverts aux visiteurs. Le prix du pétrole chute de plus de 5% ce lundi après l'annonce de Donald Trump d'une reprise des négociations entre les États-Unis et l'Iran. Le Brent recule un peu plus de 83 $ le baril. Les marchés espèrent donc un accord permettant la réouverture du détroit d'Ormuz, essentiel au transport mondial de pétrole, même si les discussions n'ont pas encore été confirmées par Téhéran. Et puis côté sport, le coureur slovène et quintuple vainqueur du Tour de France, Tadej Pogačar, participera au Tour d'Espagne pour la première fois depuis 2019. La Vuelta se déroulera cette année du 22 août au 13 septembre. Voilà pour l'essentiel de l'actualité. Bonne journée à tous.
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1: Il est 14h.
2: Bonjour à tous, à la une de l'actualité, 10 départements sont désormais placés en vigilance orange aux orages annoncés par Météo France. Ça concerne la Corrèze, la Dordogne, le Lot, le Tarn et Garonne, la Haute-Garonne, l'Ariège, l'Aude, l'Aveyron et le Cantal qui sont concernés à partir de 16h. Par ailleurs, 20 départements du quart sud-est restent pour l'instant en vigilance orange canicule. Les pompiers restent mobilisés pour le moment dans le Var pour éviter toute reprise de feu après l'incendie du massif du Gros-Bessillon. La préfecture a publié ce matin un point de situation avec notamment la liste des axes routiers toujours fermés ou réouverts à la circulation. Dans un même temps, face aux nombreux incendies qui touchent la France cet été, la sécurité civile se veut rassurante. Son porte-parole affirme donc que les secours disposent encore de moyens nécessaires et qu'il n'y a pas de rupture capacitaire. Les rotations des équipes sont prévues jusqu'en septembre. Des pompiers ultramarins vont également venir renforcer les effectifs mobilisés en Gironde. Et justement sur les routes, prudence, Bison Futé annonce du orange dans tout le pays dans le sens des départs. Ça risque de bloquer jusqu'à ce soir sur l'autoroute A63 entre Bayonne et Bordeaux, sur l'autoroute A7 également entre Lyon et Orange et puis sur l'autoroute A9 vers Montpellier et près de la Méditerranée. Plusieurs enquêtes judiciaires et internes ont été ouvertes au service du Premier ministre après 2 suicides d'agents et plusieurs tentatives ces derniers mois. Des agents dénoncent un climat de forte instabilité et des conditions de travail dégradées à Matignon. Et puis malgré les incendies, les épisodes de canicule et un contexte économique difficile, le tourisme français résiste. Le mois de juillet est jugé plutôt satisfaisant par les professionnels, avec une forte fréquentation du littoral atlantique et méditerranéen, notamment grâce aux touristes étrangers. Mais les Français ont réduit leurs dépenses avec un budget moyen de 1 530 € pour leurs vacances. Les professionnels appellent aussi à soutenir les territoires touchés par les incendies qui restent ouverts aux visiteurs. Le prix du pétrole chute de plus de 5% ce lundi après l'annonce de Donald Trump d'une reprise des négociations entre les États-Unis et l'Iran. Le Brent recule un peu plus de 83 $ le baril. Les marchés espèrent donc un accord permettant la réouverture du détroit d'Ormuz, essentiel au transport mondial de pétrole, même si les discussions n'ont pas encore été confirmées par Téhéran. Et puis côté sport, le coureur slovène et quintuple vainqueur du Tour de France, Tadej Pogačar, participera au Tour d'Espagne pour la première fois depuis 2019. La Vuelta se déroulera cette année du 22 août au 13 septembre. Voilà pour l'essentiel de l'actualité. Bonne journée à tous.
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1: Bonjour à tous, l'actualité musicale du jour. Katsai annonce la sortie d'un nouveau single prometteur. Alors que le groupe vient de partager la bande-annonce de Katsai, un documentaire sur leur carrière internationale fulgurante. Une autre bonne nouvelle réjouit les fans. Le Girls Band dévoile Animal, un nouveau titre disponible dès à présent. Le phénomène continue. Leur dernier single en date, Pinky Up, enflamme les foules et est désormais les 5 membres de Katsai ont déjà décidé de récidiver avec Animal, une chanson dont la lignée provocatrice de leur dernière sortie. Les interprètes se produiront d'ailleurs sur la scène de l'Accor Arena à Paris dans le cadre de leur tournée mondiale le 9 septembre prochain, une semaine seulement après le lancement officiel de leur tournée du côté de Dublin. On se retrouve très vite avec d'autres actualités musicales. 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
1: Il est 15h.
2: Bonjour à tous, à la une de l'actualité, les pompiers restent en alerte dans le Var. Le vent se renforce cet après-midi et fait craindre de nouvelles reprises du feu. L'incendie a déjà ravagé près de 1850 hectares depuis vendredi. 1500 pompiers sont toujours mobilisés, appuyés par des hélicoptères bombardiers d'eau. Des canadairs pourront être engagés si la situation se dégrade. Au total, Météo France place 36 départements en risque élevé de feux de forêt dans le pays. En parallèle, 375 personnes ont été interpellées en lien avec des incendies depuis le début de l'été. 142 mineurs et 36 personnes sont déjà incarcérées selon le ministère de l'Intérieur. Tous les suspects ne sont pas poursuivis pour des départs de feu volontaires. Une enquête judiciaire est ouverte pour des soupçons de harcèlement moral dans les services du Premier ministre. Elle fait suite à la plainte d'une fonctionnaire qui dit avoir été progressivement mise à l'écart. Plusieurs responsables hiérarchiques sont visés. Cette procédure intervient après 2 suicides et 2 tentatives de suicide recensées depuis octobre dernier à Matignon. 3 enquêtes internes sont également en cours et une mission plus large doit examiner les risques psychosociaux au sein des services. Les salariés français sont ceux qui prennent le moins l'intégralité de leur congé en Europe. C'est ce que révèle une étude de la plateforme RH Deal menée auprès de 17 500 salariés dans plusieurs pays. En France, seul un quart des salariés prend tous ses jours. Par ailleurs, le mois d'août reste la période de vacances privilégiée avec un tiers des salariés absents, toujours selon l'étude. Et puis, prudence sur les routes, Bison Futé annonce du orange dans tout le pays dans le sens des départs. Ça risque de bloquer jusqu'à ce soir sur l'A63 entre Bayonne et Bordeaux, sur l'A7 entre Lyon et Orange et sur la 9 vers Montpellier et près de la Méditerranée. Dans le reste de l'actualité, au moins 52 personnes, dont des enfants, ont été enlevées par des hommes armés au Nigeria, dans le nord-ouest du pays. L'attaque a visé un village de l'état de Zamfara après un assaut contre une base militaire. Les assaillants ont également tué un soldat et un policier. Et puis, le projet du nouvel arche du marché de Noël fait déjà polémique à Strasbourg. La mairie prévoit de remplacer l'installation actuelle jugée vieillissante par une nouvelle porte lumineuse pensée comme un décor pour les photos sur les réseaux sociaux, coût annoncé 140 000 euros, une dépense dénoncée par l'opposition écologiste qui juge ce projet aberrant. Enfin, il tisse sa toile autour du box-office, démarrage record pour le nouveau Spider-Man. Brand New Day signe le 2e meilleur lancement de l'histoire du box-office mondial avec 928 millions de dollars de recettes dès son premier week-end. Fin de ce flash, excellent après-midi à tous.
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1: Bonjour à tous, dont l'actualité people du jour, on parle d'Alessandra Sublet, 14 000 km pour trouver son grand amour. À l'aube de ses 50 ans, Alessandra Sublet a retrouvé l'amour là où elle ne l'attendait pas, en Patagonie, à 14 000 km de la France. Invitée notamment du podcast Cerveau Puissant, l'ancienne animatrice a raconté avoir rencontré celui qui est aujourd'hui son troisième mari, avant de découvrir qu'il vivait à seulement une heure de chez elle. Ce n'était pas un coup de foudre du tout, confie-t-elle. Évoquant pourtant la plus belle histoire du monde, comme quoi son prince charmant n'était pas au bout du monde, mais presque dans le voisinage. On se retrouve très vite avec d'autres infos sur vos stars préférées.

0: Bonjour à tous, vous êtes sur Zoom Radio, le son de la Dordogne. On démarre cette fin d'après-midi du Zourdi, avec de la bonne musique et puis les grands rendez-vous de l'été, Périgord. On est là sur le 94.8, hein, Ribéracois, 93.6, entre Périgueux et Bergerac et partout sur zoomradio.fr. C'est parti.
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1: Bonjour à tous, Carte Postale sur 50 villes du monde. Et aujourd'hui, pourquoi ne pas partir en vacances à Pointe-à-Pitre ? Ville principale de la Guadeloupe, Pointe-à-Pitre est bordée par l'océan Atlantique. Elle se situe dans la partie ouest de la Grande Terre, en face de la Rade, qui donne sur la mer des Caraïbes. La ville de Pointe-à-Pitre dispose de nombreux sites touristiques à voir. Les visiteurs se rendront principalement au quartier de la Darse, à la place de la Victoire, à la basilique Saint-Pierre et Saint-Paul, au musée et à la Maison du Volcan. Exposition permanente sur l'activité volcanique de la Soufrière et la montagne Pelée. On peut faire beaucoup de choses à Pointe-à-Pitre, explorer le parc national de la Guadeloupe en suivant le sentier qui conduit à la Soufrière et découvrir la forêt, les bananeraies et les ruisseaux, partir pour une visite pédestre de la ville, admirer ses bâtisses coloniales comme celle de la place de la Victoire ainsi que Mamréo, un marché coloré, ou encore le marché couvert Saint-Antoine, assister à un combat de coq, s'adonner à la voile, à la plongée, au ski nautique, faire de la pêche au gros, partir pour une randonnée pédestre ou équestre, grimper jusqu'en haut de la Soufrière, participer à une initiation à la biguine, la danse locale. Pour finir, il est intéressant de rapporter des objets faits en fibre de coco, des tissus colorés, des bijoux, des poupées créoles, des sculptures, peintures, mais également des épices, de la vanille, du sucre de canne et des confitures locales. A très vite pour une nouvelle carte postale.
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Zoom Radio et la grande musique centrale en Périgord jusqu'au 16 août, le festival du Périgord Noir avec Saint-Léon sur Vézère pour cœur battant, concert classique et baroque dans les lieux d'exception, église romane et abbaye juste après. Là, dans quelques instants, on file vers un autre grand rendez-vous musical, direction Montpazier.

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0: Et voici le concert que je vous annonçais tout à l'heure. Ça se passera le 16 août à Montpazier, le concert de clôture du 38e été musical à Bergerac, de Mozart à Prokofiev, des duos, des trios, des quatuors, également dans l'une des plus belles Bastilles de France. C'est un très beau final pour ce festival.
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1: Il est 16h.
2: Bonjour à tous, à la une de l'actualité, les pompiers restent en alerte dans le Var. Le vent se renforce cet après-midi et fait craindre de nouvelles reprises du feu. L'incendie a déjà ravagé près de 1850 hectares depuis vendredi. 1500 pompiers sont toujours mobilisés, appuyés par des hélicoptères bombardiers d'eau. Des canadairs pourront être engagés si la situation se dégrade. Au total, Météo France place 36 départements en risque élevé de feux de forêt dans le pays. En parallèle, 375 personnes ont été interpellées en lien avec des incendies depuis le début de l'été. 142 mineurs et 36 personnes sont déjà incarcérées selon le ministère de l'Intérieur. Tous les suspects ne sont pas poursuivis pour des départs de feu volontaires. Une enquête judiciaire est ouverte pour des soupçons de harcèlement moral dans les services du Premier ministre. Elle fait suite à la plainte d'une fonctionnaire qui dit avoir été progressivement mise à l'écart. Plusieurs responsables hiérarchiques sont visés. Cette procédure intervient après 2 suicides et 2 tentatives de suicide recensées depuis octobre dernier à Matignon. 3 enquêtes internes sont également en cours et une mission plus large doit examiner les risques psychosociaux au sein des services. Les salariés français sont ceux qui prennent le moins l'intégralité de leurs congés en Europe. C'est ce que révèle une étude de la plateforme RH Deal menée auprès de 17 500 salariés dans plusieurs pays. En France, seul un quart des salariés prend tous ses jours. Par ailleurs, le mois d'août reste la période de vacances privilégiée avec un tiers des salariés absents, toujours selon l'étude. Et puis, prudence sur les routes, Bison Futé annonce du orange dans tout le pays dans le sens des départs. Ça risque de bloquer jusqu'à ce soir sur l'A63 entre Bayonne et Bordeaux, sur l'A7 entre Lyon et Orange et sur la 9 vers Montpellier et près de la Méditerranée. Dans le reste de l'actualité, au moins 52 personnes, dont des enfants, ont été enlevées par des hommes armés au Nigeria dans le nord-ouest du pays. L'attaque a visé un village de l'état de Zamfara après un assaut contre une base militaire. Les assaillants ont également tué un soldat et un policier. Et puis, le projet du nouvel arche du marché de Noël fait déjà polémique à Strasbourg. La mairie prévoit de remplacer l'installation actuelle jugée vieillissante par une nouvelle porte lumineuse pensée comme un décor pour les photos sur les réseaux sociaux, coût annoncé 140 000 euros. Une dépense dénoncée par l'opposition écologiste qui juge ce projet aberrant. Enfin, il tisse sa toile autour du box-office. Démarrage record pour le nouveau Spider-Man. Brand New Day signe le 2e meilleur lancement de l'histoire du box-office mondial avec 928 millions de dollars de recettes dès son premier week-end. Fin de ce flash, excellent après-midi à tous.
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Restez avec nous sur Zoom Radio, place aux soirées d'exception. Jusqu'au 24 août, le jardin d'Erignac à Sadignac vous invite à faire pique-nique blanc. Chaque lundi soir, ça se passe dès 19h, tenue tout en blanc bien entendu. Panier sur les herbes, bar à cocktails et feux d'artifice. Et juste après, on reste côté jardin, direction Vézac. 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

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On déambule entre les buis taillés jusqu'à minuit au fil des animations musicales avec une vue splendide sur la vallée de la Dordogne. 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
1: Il est 17h.
2: Bonjour à tous, à la une de l'actualité, retour à la normale progressive en Gironde après le méga-feu. Les habitants du Porge et de l'Esch-Cap-Ferré sont autorisés à regagner leur domicile, même si le feu, fixé depuis samedi, reste sous surveillance et pourrait couver encore plusieurs mois. Dans le Var, 1500 pompiers restent mobilisés face à un incendie toujours non fixé. Le tourisme français résiste malgré les incendies, les épisodes de canicule et un contexte économique compliqué. Le mois de juillet est jugé plutôt bon par les professionnels du secteur, Julie Pierret.
3: Oui, le littoral atlantique et le pourtour méditerranéen ont continué d'attirer les vacanciers, notamment les touristes étrangers. Les fortes chaleurs ont aussi favorisé des destinations plus tempérées. C'est le cas de la Bretagne ou de la Normandie. En revanche, les Français ont serré le budget. Les ménages ont dépensé en moyenne 1530 euros pour leurs vacances en juillet. C'est ce que dit l'Alliance France Tourisme. Et un tiers d'entre eux disposent de moins de 1000 euros pour partir cet été. Face à cette baisse du pouvoir d'achat, certains professionnels s'inquiètent pour cette fin de saison.
2: Merci Julie. Lance aussi un appel à la solidarité en faveur des territoires touchés par les incendies comme la Gironde ou les Landes, où de nombreuses zones touristiques restent accessibles aux vacanciers. Attention, si vous prenez la route, Bison Futé annonce du orange dans tout le pays dans le sens des départs. Ça risque de bloquer jusqu'à ce soir sur l'A63 entre Bayonne et Bordeaux, sur l'A7 entre Lyon et Orange, sur l'A9 vers Montpellier et près de la Méditerranée. Soyez prudents. 7 départements passent en vigilance orange aux orages de la Corrèze à l'Ariège. Météo France prévoit de fortes pluies, de la grêle, des orages forts et des rafales pouvant atteindre 100 km/h. 20 départements du sud-est restent par ailleurs en vigilance orange canicule. Dans le reste de l'actualité, au moins 52 personnes, dont des enfants, ont été enlevées par des hommes armés au Nigeria, dans le nord-ouest du pays. L'attaque a visé un village de l'état de Zamfara après un assaut contre une base militaire. Les assaillants ont également tué un soldat et un policier. Et puis, le projet du nouvel arche du marché de Noël fait déjà polémique à Strasbourg. La mairie prévoit de remplacer l'installation actuelle jugée vieillissante par une nouvelle porte lumineuse pensée comme un décor pour les photos sur les réseaux sociaux, coût annoncé 140 000 euros. Une dépense dénoncée par l'opposition écologiste qui juge ce projet aberrant. Enfin, il tisse sa toile autour du box-office, démarrage record pour le nouveau Spider-Man. Brand New Day signe le deuxième meilleur lancement de l'histoire du box-office mondial avec 928 millions de dollars de recettes dès son premier week-end. Fin de ce flash, excellent après-midi à tous. 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

Bonsoir sur Zoom Radio, voici la météo de demain, mardi 4 août. Demain, les températures oscilleront entre 19 et 30 degrés. Le soleil brillera à Ribérac, Périgueux et Vert. Montignac connaîtra quelques averses faibles. Rouffignac, Saint-Cernin, De Réillac profitera d'un ciel plutôt dégagé. C'était votre bulletin météo, belle soirée à vous. 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

Dernière ligne droite sur Zoom Radio, le son de la Dordogne. On attaque la dernière heure ensemble. Encore quelques pépites au programme. On vous capte sur le 95.9 en Périgord Noir, 94.8 en Suche-Charente et sur zoomradio.fr. Belle écoute.

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Et voici l'ambiance dont c'est sur Zoom Radio. Tout l'été à Sarlat, les artistes des rues investissent la cité médiévale à la tombée du jour. Jongleurs, musiciens et comédiens, sous la douce lumière des lanternes qui rend la vieille ville féerique. Une promenade magique, en tout cas à vivre en famille.

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C'est déjà la fin de ce lundi sur Zoom Radio, le son de la Dordogne. Merci de nous avoir accompagnés. On se retrouve demain, mardi, même heure, pour de nouveaux titres et de belles sorties. Très, très belle soirée à tous sur Zoom Radio.

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1: Il est 18h.
2: Bonjour à tous, à la une de l'actualité, retour à la normale progressive en Gironde après le méga-feu. Les habitants du Porge et de l'Esch-Cap-Ferré sont autorisés à regagner leur domicile, même si le feu, fixé depuis samedi, reste sous surveillance et pourrait couver encore plusieurs mois. Dans le Var, 1500 pompiers restent mobilisés face à un incendie toujours non fixé. Le tourisme français résiste malgré les incendies, les épisodes de canicule et un contexte économique compliqué. Le mois de juillet est jugé plutôt bon par les professionnels du secteur, Julie Pierret.
3: Oui, le littoral atlantique et le pourtour méditerranéen ont continué d'attirer les vacanciers, notamment les touristes étrangers. Les fortes chaleurs ont aussi favorisé des destinations plus tempérées. C'est le cas de la Bretagne ou de la Normandie. En revanche, les Français ont serré le budget. Les ménages ont dépensé en moyenne 1 530 € pour leurs vacances en juillet. C'est ce que dit l'Alliance France Tourisme. Et un tiers d'entre eux disposent de moins de 1 000 € pour partir cet été. Face à cette baisse du pouvoir d'achat, certains professionnels s'inquiètent pour cette fin de saison.
2: Merci Julie. Lance aussi un appel à la solidarité en faveur des territoires touchés par les incendies, comme la Gironde ou les Landes, où de nombreuses zones touristiques restent accessibles aux vacanciers. Attention, si vous prenez la route, Bison Futé annonce du orange dans tout le pays, dans le sens des départs. Ça risque de bloquer jusqu'à ce soir sur l'A63 entre Bayonne et Bordeaux, sur l'A7 entre Lyon et Orange, sur l'A9 vers Montpellier et près de la Méditerranée. Soyez prudents. 7 départements passent en vigilance orange aux orages de la Corrèze à l'Ariège. Météo France prévoit de fortes pluies, de la grêle, des orages forts et des rafales pouvant atteindre 100 km/h. 20 départements du sud-est restent par ailleurs en vigilance orange canicule. Dans le reste de l'actualité, au moins 52 personnes, dont des enfants, ont été enlevées par des hommes armés au Nigeria, dans le nord-ouest du pays. L'attaque a visé un village de l'état de Zamfara après un assaut contre une base militaire. Les assaillants ont également tué un soldat et un policier. Et puis, le projet du nouvel arche du marché de Noël fait déjà polémique à Strasbourg. La mairie prévoit de remplacer l'installation actuelle jugée vieillissante par une nouvelle porte lumineuse pensée comme un décor pour les photos sur les réseaux sociaux, coût annoncé 140 000 €, une dépense dénoncée par l'opposition écologiste qui juge ce projet aberrant. Enfin, il tisse sa toile autour du box-office, démarrage record pour le nouveau Spider-Man. Brand New Day signe le deuxième meilleur lancement de l'histoire du box-office mondial avec 928 millions de dollars de recettes dès son premier week-end. Fin de ce flash, excellent après-midi à tous.
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1: Il est 19h.
2: Bonsoir à tous, c'est la une de l'actualité. Les prix des carburants continuent de grimper. Selon les dernières données de l'État, le litre de gazole atteint en moyenne 2,21 €, soit 35 centimes de plus en un mois et à seulement quelques centimes de son record historique. Les prix de l'essence restent aussi à un niveau très élevé. Cette hausse est liée aux tensions au Moyen-Orient, même si le reflux récent des cours du pétrole pourrait à terme limiter l'augmentation à la pompe. Une nouvelle course contre la montre commence après le méga-feu en Gironde. Entre 4 et 5 millions de tonnes de pins calcinés doivent être abattus et évacués dans les prochains mois. L'idée, c'est d'éviter les chutes d'arbres, limiter les risques de nouveaux départs de feu et empêcher la prolifération d'un insecte parasite. En parallèle, les habitants du Porge et de l'Eschcap-Ferré sont autorisés à regagner leur domicile, même si le feu fixé depuis samedi reste sous surveillance et pourrait couver plusieurs mois. Et dans le Var, les pompiers restent en alerte face au risque de reprise de feu. 1500 sapeurs-pompiers sont mobilisés pour contenir l'incendie dans son périmètre actuel alors que le vent se renforce. Des hélicoptères bombardiers d'eau sont prépositionnés depuis ce midi et des canadairs pourront être engagés à tout moment si la situation l'exige. Les salariés français sont les champions des congés non pris. Selon une étude de la plateforme RH Deal réalisée auprès de 17 500 salariés dans plusieurs pays, seul un quart des Français utilisent l'ensemble de leurs jours de vacances. Et malgré cette tendance, le mois d'août reste de loin la période préférée pour partir. Un salarié sur trois est actuellement en congé selon cette même étude. Le premier téléphérique urbain d'Île-de-France est temporairement à l'arrêt. Mis en service en décembre dans le Val-de-Marne, le C1 est fermé jusqu'au 13 août pour des opérations de maintenance. Un bus de remplacement est mis en place pendant toute la durée des travaux. Vous êtes peut-être au volant ce soir, attention. Pison Futé annonce du orange dans tout le pays dans le sens des départs. Ça risque de bloquer sur l'A63 entre Bayonne et Bordeaux, sur l'A7 entre Lyon et Orange, sur l'A9 vers Montpellier et près de la Méditerranée. Soyez prudents. Et puis un dernier hommage a été rendu ce matin à Marie-Paule Bell. Les obsèques de la chanteuse se sont déroulées à l'église Saint-Roch à Paris en présence de plusieurs personnalités. L'interprète de la Parisienne est décédée le 25 juillet. Enfin, les fans de Léna Situation ont répondu présent. Les 20 000 places de son spectacle à l'Accor Arena le 31 août se sont vendues en 45 minutes. Les billets étaient proposés entre 9 et 89 euros. L'influenceuse assure ne faire aucun bénéfice sur l'événement, les recettes devant couvrir les coûts de la salle et du spectacle. Fin de ce flash, excellente soirée à tous.

0: Bonsoir sur Zoom Radio, voici la météo de demain, mardi 4 août. Demain, les températures oscilleront entre 19 et 30 degrés. Le soleil brillera à Ribérac, Périgueux et Vers. Montignac connaîtra quelques averses faibles. Rouffignac, Saint-Cernin, De Réillac profitera d'un ciel plutôt dégagé. C'était votre bulletin météo, belle soirée à vous.
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1: Il est 20h.
2: Bonsoir à tous, à la une de l'actualité, les prix des carburants continuent de grimper. Selon les dernières données de l'État, le litre de gazole atteint en moyenne 2,21€, soit 35 centimes de plus en un mois et à seulement quelques centimes de son record historique. Les prix de l'essence restent aussi à un niveau très élevé. Cette hausse est liée aux tensions au Moyen-Orient, même si le reflux récent des cours du pétrole pourrait à terme limiter l'augmentation à la pompe. Une nouvelle course contre la montre commence après le méga-feu en Gironde. Entre 4 et 5 millions de tonnes de pins calcinés doivent être abattus et évacués dans les prochains mois. L'idée, c'est d'éviter les chutes d'arbres, limiter les risques de nouveaux départs de feu et empêcher la prolifération d'un insecte parasite. En parallèle, les habitants du Porge et de l'Eschcap-Ferré sont autorisés à regagner leur domicile, même si le feu fixé depuis samedi reste sous surveillance et pourrait couver plusieurs mois. Et dans le Var, les pompiers restent en alerte face au risque de reprise de feu. 1500 sapeurs-pompiers sont mobilisés pour contenir l'incendie dans son périmètre actuel alors que le vent se renforce. Des hélicoptères bombardiers d'eau sont prépositionnés depuis ce midi et des canadairs pourront être engagés à tout moment si la situation l'exige. Les salariés français sont les champions des congés non pris. Selon une étude de la plateforme RH Deal réalisée auprès de 17 500 salariés dans plusieurs pays, seul un quart des Français utilisent l'ensemble de leurs jours de vacances. Et malgré cette tendance, le mois d'août reste de loin la période préférée pour partir. Un salarié sur trois est actuellement en congé selon cette même étude. Le premier téléphérique urbain d'Île-de-France est temporairement à l'arrêt. Mis en service en décembre dans le Val-de-Marne, le C1 est fermé jusqu'au 13 août pour des opérations de maintenance. Un bus de remplacement est mis en place pendant toute la durée des travaux. Vous êtes peut-être au volant ce soir, attention. Pison Futé annonce du orange dans tout le pays dans le sens des départs. Ça risque de bloquer sur l'A63 entre Bayonne et Bordeaux, sur l'A7 entre Lyon et Orange, sur l'A9 vers Montpellier et près de la Méditerranée. Soyez prudents. Et puis un dernier hommage a été rendu ce matin à Marie-Paule Bell. Les obsèques de la chanteuse se sont déroulées à l'église Saint-Roch à Paris en présence de plusieurs personnalités. L'interprète de la Parisienne est décédée le 25 juillet. Enfin, les fans de Léna Situation ont répondu présent. Les 20 000 places de son spectacle à l'Accor Arena le 31 août se sont vendues en 45 minutes. Les billets étaient proposés entre 9 et 89 euros. L'influenceuse assure ne faire aucun bénéfice sur l'événement, les recettes devant couvrir les coûts de la salle et du spectacle. Fin de ce flash, excellente soirée à tous.

Bonsoir sur Zoom Radio, voici la météo de demain, mardi 4 août. Demain, les températures oscilleront entre 19 et 30 degrés. Le soleil brillera à Ribérac, Périgueux et Vers. Montignac connaîtra quelques averses faibles. Rouffignac, Saint-Cernin, De Réillac profitera d'un ciel plutôt dégagé. C'était votre bulletin météo, belle soirée à vous. 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
1: Bonjour à tous, les programmes télé, la télévision pour ce soir, lundi. On débute avec la chaîne TF1 qui nous propose ce soir la série Camping Paradis. Sur France 2, la série Enquête au Paradis, diffusée dès 21h10. À la même heure, sur France 3, place au film Les Fugitifs. Sur la chaîne France 5, documentaire Saleton pour la planète, diffusée dès 21h. Sur M6, ce soir, rendez-vous avec le jeu Le Grand Test à partir de 21h10. Sur la chaîne W9, rendez-vous avec le film d'animation Astérix et la surprise de César. Et enfin sur TMC, rendez-vous avec le film Tais-toi, diffusé dès 21h25. Avec tout ça, bonne soirée télé.
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1: Il est 1h.
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